Ce fut excellent comme d'habitude. On finit la dernière heure avec une nouveauté, hein, New Soul, comme vous entendez, enfin New Funk là, comme vous entendez tout de suite là. Il y aura de la New Soul, il y aura de la New Trap Soul, il y aura de la New Funk, il y aura, voilà quoi, il y aura de, voilà, il y aura de tout. Et même de l'Afrobeat, les New Afrobeat, on pourrait dire ça, par contre, parce que l'Afrobeat existe déjà depuis des années, oulala, Chombo, comme on dirait nous à notre époque. Elle contrera.

Mm-hmm.

Munay Groove, comme cocktail rare groove. Eh bien, voilà, l'émission se termine tranquillou. Donc rendez-vous la semaine prochaine, si tout va bien. Sur le tout puissant, on le veut bien aussi, hein, parce que ça ne dépend pas que de nous. Mais bon, j'espère que vous avez apprécié, vous avez passé un bon moment. Et on essaiera de refaire la même chose la semaine prochaine, comme d'hab, comme depuis pas mal d'années. Quand c'est le rare groove, contenu un petit bonhomme de chemin. Tous les samedis, 16h-19h. L'essentiel de la soul, de la funk et des musiques dérivées dans lesquelles on est actuellement. C'est-à-dire de la new soul, de la new funk, de la new R&B.

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1: L'essentiel de l'actualité avec d'abord l'affaire du meurtre de Thomas Perrottoy à Crépole dans la Drôme. Les juges d'instruction ont décidé de retenir la circonstance aggravante de racisme contre les 14 personnes mises en examen. Pour rappel, Thomas Perrottoy, âgé de 16 ans, avait été tué en novembre 2023 lors d'une rixe à la sortie d'un bal de village. Trois jeunes ont été placés en détention provisoire après le refus d'obtempérer à Marseille lundi où un policier a été gravement blessé. Le conducteur de 18 ans est mis en examen pour tentative de meurtre sur un policier. Deux mineurs de 16 ans sont également incarcérés pour leur implication présumée. Le plus jeune, âgé de 13 ans, a été placé sous contrôle judiciaire. En Ile-de-France, se loger coûte de plus en plus cher. Selon une étude de l'Institut Paris Région, les loyers ont été multipliés par près de 4 en 35 ans. Une situation qui pèse particulièrement sur les foyers les plus modestes, certains consacrant désormais près de 50% de leurs ressources à leur logement. Et puis, carton plein pour Christopher Nolan dans les cinémas français. Son nouveau film, L'Odyssée, a attiré 1,84 million de spectateurs en seulement une semaine, signant le meilleur démarrage de l'année 2026 au box-office national. Cette fresque inspirée de l'épopée d'Homère réalise même le sixième meilleur lancement depuis la crise du Covid.
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0: Nasreddin Hoxha épouse une veuve. À une certaine période de son existence, Nasreddin épousa une veuve. Dès le premier soir, à l'heure du coucher, elle ne put s'empêcher de vanter les mérites de son défunt mari. Nasreddin tint bon la première semaine, puis se mit à vanter les mérites de sa première femme. Pour autant, la veuve continua de parler de son mari. Un soir, excédé, Nasreddin la jeta hors du lit.
1: « Qu'est-ce qui te prend ? Qu'est-ce que j'ai fait ?
2: Toi et ton mari, moi et ma première femme, il n'y a plus de place dans le lit !»

0: Nasreddin Hoxha est un honnête homme. Le sultan voulut mettre Nasreddin à l'épreuve. Il chargea un conseiller de tenter de le corrompre.
1: Nasreddin, j'ai une affaire pour toi.
2: Je t'écoute.
1: Voici 1000 dinars.
2: 1000 dinars?
1: Prends-les.
2: Tu me les donnes?
1: Écoute, ils viennent d'arriver au palais, mais le grand vizir ne les a pas encore comptabilisés. Personne ne s'en apercevra. Je ne peux pas sortir avec une pareille somme. Toi, tu peux. Nous nous retrouverons dehors et nous partagerons. Qu'en dis-tu?
2: Donne!
0: Nasreddin prit la bourse et s'en alla aussitôt trouver le sultan.
3: Oh, ta grandeur! Quelqu'un du palais vient de me proposer une sale affaire.
0: Le sultan reçut la bourse. Son visage s'éclaira.
4: Nasreddin, fidèle Nasreddin, ne sois nullement offensé. J'ai juste voulu mettre à l'épreuve ton honnêteté.
3: Je ne suis nullement offensé, ô ta grandeur, mais maintenant que tu sais que je suis un honnête homme, peux-tu me rendre mon argent? Peux-tu me rendre mon argent?

0: Nasreddin Hoxha est un idiot. Nasreddin portait son maigre sac de grains au moulin. Là se trouvaient posés les gros sacs pleins à ras-bord des riches agriculteurs. Nasreddin piocha dans chacun des sacs pour remplir le sien. Le meunier le surprit.
1: Et là ? Qui es-tu ? Qu'est-ce que tu fais ?
2: Je suis un idiot ! Je prends un peu de grain à droite, je le mets dans mon sac. Je prends un peu de grain à gauche, je le mets dans mon sac. Je prends un peu de grain devant, je le mets dans mon sac. Je prends un peu de grain derrière, je le mets dans mon sac. Comme ça, sans aucun ordre. Comme un idiot.
1: Ah oui. Et pourquoi est-ce que tu ne prends pas les grains qui se trouvent dans ton sac pour les mettre dans les sacs des autres?
2: Ah non, je suis idiot, mais pas à ce point. Je suis idiot, mais pas à ce point.
0: Nasreddin Hoxha prête son habit. Nasreddin reçut la visite inopinée d'un vieil ami venu de loin.
2: Oh, je suis heureux de te voir, mais c'est que je dois absolument rendre visite à des notables. Écoute, le plus simple, tu vas m'accompagner.
3: J'ai des notables ? Nasreddin, je ne peux pas venir vêtu comme ça. J'ai marché toute la matinée, regarde, la poussière sur mes vêtements.
2: Je te prête mon plus bel habit.
0: L'ami enfile le magnifique habit de fête de Nasreddin et les deux hommes quittent la maison. Ils arrivent chez le premier notable.
2: Lui, c'est mon vieil ami, mais l'habit qu'il porte est à moi.
0: Lorsqu'un peu plus tard, ils sortent de la maison, l'ami peut enfin s'exclamer.
3: De quoi ai-je l'air ?
2: Que dis-tu ?
3: Tu as dit l'habit qu'il porte est à moi.
2: Et alors ?
3: Tu n'avais qu'à dire qu'il était à moi et puis c'est tout.
2: Tu as raison. Excuse-moi.
0: Ils arrivent chez le deuxième notable.
2: Voici mon vieil ami. Et l'habit qu'il porte est à lui.
0: L'ami est rouge de colère.
3: Tu cherches à m'infliger la honte dans les meilleures maisons de Constantinople, quoi ?
2: Que dis-tu ?
3: Tu as dit l'habit qu'il porte est à lui.
2: Eh ben oui !
3: Mais il ne fallait pas parler de cet habit.
2: Tu as raison.
0: Ils arrivèrent chez le dernier notable.
2: Voici mon vieil ami. Mais il ne faut pas parler de l'habit qu'il porte. Lui, c'est mon vieil ami. Mais l'habit qu'il porte est à moi. Voici mon vieil ami, et l'habit qu'il porte est à lui.
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1: Bonjour à toutes et à tous, bienvenue à la chronique emploi-recrutement de RGB. Je suis Jacques-Alexandre Reynard, votre expert en recrutement local du Mercato de l'Emploi. Aujourd'hui, je voudrais vous raconter une de mes belles histoires du recrutement et notamment une punchline de candidat. Lors de mes entretiens, j'adapte évidemment mes questions en fonction du poste et j'ai certaines questions qui me servent à jauger du savoir-être d'un candidat. Il y a quelques années de cela, je recrutais pour un poste de plombier chauffagiste. Je reçois un candidat et pour tenter de comprendre sa relation avec la hiérarchie, je lui pose la question suivante. Qu'est-ce que vous attendez d'un patron ? Il me répond, ce que j'attends d'un patron, c'est qu'il soit réglo, que ça soit carré en termes de management. Pour moi, c'est donnant-donnant entre le salarié et le chef d'entreprise. J'aime bien sa réponse et je pousse

0: demande « Du coup, pour vous, c'est quoi un bon patron ?» Sa réponse m'a scotché devant son humanité et sa simplicité. Il m'a dit « Tenez-vous bien, un bon patron, c'est quelqu'un qui sera heureux pour moi quand j'aurai un enfant. » Je vous avoue que j'étais scié et que j'ai trouvé sa réponse émouvante et c'est pour cela que je voulais la partager aujourd'hui. Si vous aussi, vous avez de belles histoires d'entretien de recrutement, je vous invite à m'écrire via RGB en envoyant vos histoires à rgb@radio-rgb.net. Je me ferai un plaisir de les lire à l'antenne. À très bientôt.
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0: 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Il est 7h.
1: L'essentiel de l'actualité avec d'abord l'affaire du meurtre de Thomas Perrottoy à Crépol dans la Drôme. Les juges d'instruction ont décidé de retenir la circonstance aggravante de racisme contre les 14 personnes mises en examen. Pour rappel, Thomas Perrottoy, âgé de 16 ans, avait été tué en novembre 2023 lors d'une rixe à la sortie d'un bal de village. Trois jeunes ont été placés en détention provisoire après le refus d'obtempérer à Marseille lundi où un policier a été gravement blessé. Le conducteur de 18 ans est mis en examen pour tentative de meurtre sur un policier. Deux mineurs de 16 ans sont également incarcérés pour leur implication présumée. Le plus jeune, âgé de 13 ans, a été placé sous contrôle judiciaire. En Ile-de-France, se loger coûte de plus en plus cher. Selon une étude de l'Institut Paris Région, les loyers ont été multipliés par près de 4 en 35 ans. Une situation qui pèse particulièrement sur les foyers les plus modestes, certains consacrant désormais près de 50% de leurs ressources à leur logement. Et puis, carton plein pour Christopher Nolan dans les cinémas français. Son nouveau film, L'Odyssée, a attiré 1,84 million de spectateurs en seulement une semaine, signant le meilleur démarrage de l'année 2026 au box-office national. Cette fresque inspirée de l'épopée d'Homère réalise même le sixième meilleur lancement depuis la crise du Covid.
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2: Bonjour à tous. Alors que la période des festivals vient de démarrer, l'alcool est souvent considéré comme incontournable. Pourtant, combiné à la chaleur, il peut accentuer plusieurs risques pour la santé, même en petite quantité. La chaleur intense fragilise l'organisme. Ajoutez à cela l'alcool qui agit comme un diurétique et altère certaines fonctions du corps et vous amplifiez les effets indésirables des fortes températures. L'alcool favorise l'élimination d'eau par les urines. De son côté, la chaleur augmente la transpiration, une double peine en somme. Ce qui peut rapidement conduire au malaise, maux de tête, vertige, fatigue et nausées sont autant de symptômes annonciateurs. Le mieux est encore d'éviter l'alcool. Mais si vous tenez absolument à en consommer, alternez boissons alcoolisées et eau. Cela permettra de modérer votre consommation d'alcool et de maintenir une bonne hydratation. L'alcool a également un effet vasodilatateur, une augmentation du diamètre des vaisseaux sanguins qui se produit naturellement par temps chaud pour refroidir le corps. Les boissons alcoolisées augmentent ainsi la température de la peau, ce qui peut accroître le risque de coups de chaud. Les fortes chaleurs peuvent en pousser certains à aller piquer une tête pour se rafraîchir si le festival se tient à proximité d'un point d'eau. Mais là encore, baignade et alcool ne font pas bon ménage. La consommation d'alcool altère le jugement et augmente la prise de risque. L'alcool est d'ailleurs un facteur retrouvé dans environ une noyade sur cinq chez les 25 à 44 ans. Enfin, l'alcool diminue la vigilance et les inhibitions, ce qui peut entraîner des accidents, des blessures, des disputes, des bagarres, des prises de risque, notamment sexuelles, ou encore des sentiments d'anxiété et de paranoïa.
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6: Ça consiste à utiliser les signaux cérébraux que l'on enregistre pour soit contrôler une machine, et il y a une autre dimension, c'est visualiser ces signaux et s'en servir pour comprendre son propre fonctionnement. C'est-à-dire pouvoir visualiser sa propre activité cérébrale et ainsi pouvoir intégrer cette information dans une démarche d'apprentissage de quelque chose. Par exemple, dans le cadre du neurofeedback, on va enregistrer l'activité cérébrale du sujet, on va filtrer dans la bande alpha et on va lui afficher l'activité alpha sur un écran. Et il va pouvoir voir en temps réel son niveau d'alpha et trouver peut-être les stratégies pour pouvoir l'augmenter, et ainsi de suite. J'ai participé à des expériences pilotes sur ce genre de technique, et c'est vrai qu'au départ, ça peut être particulier. Puis c'est pas encore trop au point, hein. Faut pas tomber dans le fantasme, on va contrôler un ordinateur dans la pensée. Là, c'est plus, on essaye de voir, grosso modo, ce qu'on arrive à détecter au niveau de l'activité cérébrale. Et après, bon, bah, y a des techniques de plus en plus poussées pour essayer de décortiquer l'activité cérébrale le plus finement possible pour détecter des variations du domaine de si j'imagine que je bouge mon bras droit ou si j'imagine que je bouge mon bras gauche, et ben, il va y avoir des petites variations au niveau du cortex moteur qui vont être potentiellement interprétables. Et donc, par exemple, juste sans bouger, en imaginant je vais bouger mon bras droit ou je vais bouger mon bras gauche, on va pouvoir contrôler un curseur de droite à gauche. Mais on n'en est pas à... je pense à faire bouger le curseur à droite et le curseur bouge à droite. C'est encore très indirect.
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0: Bonjour à toutes et à tous, vous écoutez le 23e épisode du Beau Rôle, le podcast où les textes prennent vie. Aujourd'hui, envolons-nous dans les airs avec la pionnière des aviatrices françaises, Maryse Bastier. Deux points, ouvrez les histoires. Figure de proue de l'aviation française, Maryse Bastier est née en 1858. Ancienne ouvrière devenue pilote par passion, elle a marqué l'entre-deux-guerres par son audace exceptionnelle, enchaînant les records de distance et de durée. En 1936, elle réalise l'exploit de traverser l'Atlantique Sud en solitaire en un temps record, s'imposant comme une icône de courage et d'émancipation féminine avant de devenir une figure de la Seconde Guerre mondiale. Elle y joua un rôle essentiel. D'abord pilote convoyeuse pour l'armée de l'air, elle mit ensuite son courage au service de la Résistance et de la Croix-Rouge, sous couverture, pour collecter des renseignements. Publiée au lendemain de sa traversée historique, Aile ouverte est bien plus qu'un simple carnet de vol. Dans ce récit autobiographique, Maryse Bastier livre ses doutes, ses combats contre les éléments et la solitude du cockpit. Elle y raconte aussi la lutte acharnée d'une femme pour se faire une place dans un monde d'hommes. C'est un témoignage vibrant sur la liberté, où le ciel devient le théâtre du dépassement de soi. Ce premier chapitre nous plonge dans son enfance, là où ses premières volontés d'émancipation et son désir de devenir pilote ont commencé à prendre racine. Découvrez les débuts d'une vie marquée par une détermination précoce. Qu'est-ce que tu feras, Maryse, quand tu seras grande ?
1: Je serai marin. Ainsi s'exprimait alors une petite bonne femme en robe écossaise qui, ses tresses lui battant l'épaule, le front garni d'une coque bien sage et les chaussettes soyeusement tirées sur les mollets bruns, cheminait fièrement à côté d'une haute silhouette d'homme dans les jardins de l'évêché.
0: Cette petite bonne femme, dont ma mémoire a gardé fidèlement l'image, c'est moi, à 6 ou 7 ans. Papa hochait la tête, inclinant pour les mettre à ma portée, sa haute taille et son jeune sourire. Sa voix amusée disait « Voyons, il n'y a que les garçons qui peuvent être marins. Ce n'est pas un métier de fille. » Et je n'étais pas un garçon. Peut-être à cette époque, et seulement pour cette raison, l'ai-je regretté.
1: Je ne savais pas alors qu'une femme peut réaliser des rêves d'homme quand elle veut s'en donner la peine.
0: Mais c'est dans cette phrase d'enfant que je retrouve le premier élan de mon être. Cette aspiration irrésistible qui, depuis, m'a porté vers la carrière aventureuse que j'ai choisie.
1: L'aviation. À vrai dire, je n'y songeais pas encore. C'était une de ces choses qui demeurent dans le domaine féerique de la fantaisie ou de la légende.
0: Mais je suppose que ce désir d'être marin exprimait la nostalgie des espaces qui étaient en moi. Ce besoin d'évasion, ce goût d'infini que le regard ne mesure pas. En ce temps-là, je parle de ma prime enfance, j'étais une petite fille point turbulente, un peu farouche, qui était très capable de demeurer de longues heures, assise à rêver.
1: Nous habitions alors un appartement confortable dans une rue de Limoges. Une rue sans histoire, ni pittoresque, où les jours coulaient aussi paisibles et sereins que les ciels d'été sur la Vienne.
0: Mon père travaillait. Ma mère s'occupait du ménage. Elle s'y entendait étant d'une famille de 8 enfants, où chacun devait mettre la main à la pâte. Mon frère Pierre, de 2 ans plus âgé que moi, faisait mes 4 volontés.
1: Bref, tout était paisible et doux autour de mes 6 ans et la vie tournait rond comme un moteur bien huilé. Je me rends très bien compte que je n'ai pas été une petite fille comme les autres petites filles.
0: Je ne jouais pas. Je n'aimais les jouets que pour les secrets qu'ils m'apportaient et le mystère qui était en eux.
1: Mystère mécanique que j'avais tôt fait de découvrir. Car à peine m'avait-on offert la poupée qui parlait ou l'animal qu'on remontait avec une clé, qu'ils étaient éventrés aussitôt par mes mains profanatrices.
0: Il fallait bien, n'est-ce pas, que je me rendisse compte de ce qui provoquait le miracle. Ma mère soupirait, consternée.
1: Cette petite est un vrai garnement, elle brise tout.
0: Pauvre maman, elle était, je suppose, assez ébahie de me découvrir si peu semblable à elle-même. Si différentes des autres fillettes qui feuilletaient des livres d'images et cousaient des robes de baptême pour leurs enfants de chiffon ou de porcelaine.
1: Par exemple, j'adorais les bêtes. J'avais vers elles des élans farouches, comme si elles eussent été seules capables de me comprendre. Mon compagnon, le meilleur, était Blanc-Blanc, un chat rusé et malin comme un singe.
0: Cette période calme de ma vie dura jusque vers mes 10 ans. À ce moment, le malheur entra dans la maison.
1: Il arriva un jour, sombre compagnon, par la même porte qui s'ouvrait tous les jours devant l'entrée joyeuse de mon père.
0: Nous ne sûmes pas tout de suite qu'il était là. C'était un hôte invisible et patient, qui ne décèle pas immédiatement sa présence. Mais déjà, il s'était emparé de l'atmosphère.
1: Ce furent de petits détails qui changèrent les habitudes. On servait à mon père, au lieu du menu habituel, de la viande crue que Blanc-Blanc lui chipait parfois en secouant les boulettes de ses petites pattes agiles. Et cela nous faisait bien rire, mon frère et moi. Papa riait aussi, avec moins d'allégresse qu'autrefois. Et il y avait de l'inquiétude dans les yeux plus attentifs de ma mère. On sentait obscurément dans l'air une menace.
0: C'est à ce moment qu'on m'expédia chez ma grand-mère, qui habitait un faubourg de Limoges. Ma mère prétexta un surcroît de travail, car papa, maintenant, ne quittait plus la maison.
1: La vérité est qu'il était atteint d'une tuberculose et qu'on craignait pour moi la contagion.
0: Il resta 22 mois malade. 22 mois au cours desquels je ne m'habituais pas à être privé de lui.
1: Un jour, on vint me chercher.
0: Et je l'ai revu. C'était pour la dernière fois.
1: Dès lors, les circonstances, pour nous, furent tout autres. La longue maladie de mon père avait emporté toutes les économies de la maison. Avec lui, le bien-être nous quittait définitivement.
0: Il fallut prendre un appartement plus petit. On émigra dans le faubourg pour se rapprocher de grand-mère. Notre nouveau logement se composait seulement de 3 pièces, une chambre pour ma mère et pour moi, une autre pour mon frère, une salle à manger.
1: Fût-ce cette transformation de notre genre de vie ? Fût-ce l'absence de celui dont je ressentais douloureusement la disparition ?
0: Toujours est-il qu'à partir de cet instant, je changeais du tout au tout. On eût dit que la mort de mon père m'avait exaspéré.
1: Notre logis donnait de plein pied dans la rue. Et la rue devint mon domaine. Très sauvant, belliqueuse et déchaînée, je courais tous les jours en compagnie des galopins du quartier avec qui je traitais sur un pied d'égalité. Je leur avais bien vite appris à respecter la quille que j'étais, malgré sa frêle taille et ses poignets menus.
0: Ce n'est pas à moi qu'on aurait tiré les cheveux ou arraché le cartable. Ce n'est pas moi qu'on aurait bombardé à la sortie de l'école de mottes de terre.
1: S'il eut des batailles homériques dans la rue du crucifix, j'en fus le plus souvent l'héroïne victorieuse.
0: Je dois dire que je prenais fait et cause pour tous ceux que je croyais molestés. Et je fonçais dans le tas, les poings serrés, le front têtu.
1: Mes adversaires filaient doux, peu soucieux de provoquer mes réactions.
0: Plusieurs incidents marquèrent cette période violente et houleuse de mon adolescence. Tel le jour où, sur le grand madrier qui nous servait de chevalet pour nous balancer, je voulus retenir un de mes jeunes cousins qui allait tomber. Et je me cassai le bras.
1: Force me fut d'interrompre pendant quelque temps le cours de mes exploits. Et je porte encore les marques de cet accident.
0: Cela ne me guérit pas de mon goût pour les jeux endiablés de garçons. Je n'aimais rien tant que la bagarre et le danger. Il me souvient d'une magnifique paire de souliers que ma mère me rapporta un jour avec cette recommandation ultime.
1: Et surtout, ménage-les ! Hélas, lorsque je revins au bercail, à la fin de la journée, mes souliers n'avaient plus de boue. Nous avions passé l'après-midi à jouer au football.
0: Jusqu'à 10 ans, j'avais été en classe une bonne élève. Après la mort de mon père, tout changea et j'étais royalement dernière. Ma mère, fort occupée par ailleurs à se débrouiller pour nous, traitait ma paresse d'écolière avec négligence et je pouvais impunément m'offrir le luxe de ne rien faire. Un jour pourtant, lors d'une distribution de prix de fin d'année, je m'avisai que j'étais en queue du peloton. J'avais réuni les plus mauvaises places. Madame eut, en me nommant, un air de pitié dédaigneuse. Mes compagnes, des sourires si pleins d'une ironie condescendante que je sentis le rouge de la honte, pour la première fois, envahir mes joues. Je serrai les poings.
1: Riez toujours, on verra bien. L'année d'après, j'emportais le prix d'excellence et la considération de la classe. Je suis têtue quand je m'y mets.
0: J'avais bien gagné une récompense qu'on m'octroya généreusement. Ma marraine exploitait une ferme agnole. C'est là que je passais de radieuses vacances, illuminées par l'ivresse de ma jeune liberté. Je menais pendant des semaines une vie saine et hardie de campagnarde. Je courais dans l'ombre verte des châtaigneraies, je grimpais aux arbres, je liais connaissance avec les animaux d'alentour.
1: Ou je m'allongeais sur le pré pour suivre d'un œil pensif, tout brillant de convoitise, les raides des nuages dans le ciel. Tout a une fin, même les vacances.
0: J'avais maintenant l'âge de l'apprentissage.
1: On me plaça dans une fabrique de chaussures où je devais étonner tout le monde par mes fantaisies. La vagabonde impertinente que je suis restée s'accommodait mal de demeurer des journées entières derrière une table. Je tenais difficilement en place. Il me semblait toujours que j'avais des fourmis dans les jambes. Et je ne perdais pas une occasion de jouer des tours ou de faire des blagues aux camarades, histoire de rompre la monotonie des heures.
0: Pourtant, j'étais consciencieuse dans le travail, mais je supportais avec peine les observations. Il me souvient de sérieux attrapages avec mes chefs de service qui me voyaient me dresser comme un jeune coq et discuter le coup avec eux.
1: On me traitait avec indulgence, un peu comme ces enfants terribles à qui l'on fait des yeux sévères, mais qui vous amusent et que l'on affectionne en secret.
0: En dépit des sympathies que je sentais autour de moi, ce fut une période assez terne. Les papotages d'atelier ne m'intéressaient pas. Mon travail n'arrivait pas à m'absorber ni à me passionner. C'est alors que je commençais à lire.
1: Jusque-là, je n'avais pas encore subi le sortilège du livre. Ma vie de garçon, dehors, libre, ardente, batailleuse, me brisait le corps et l'esprit. Et je n'éprouvais pas le besoin de me réfugier dans la lecture. Le rêve suffisait à mes évasions. À partir du jour où j'entrais à l'atelier, je découvris le monde merveilleux que la lecture ouvre à l'âme prisonnière. Tous mes sous passèrent à acheter des bouquins. J'avais hâte de rentrer chez moi pour les dévorer. Romans d'aventure, de voyage, romans tout court. J'achetais tout, je lisais tout. J'avais enfin trouvé la porte magique qui permettait à la captive que j'étais de s'évader, déjà hors de la vie quotidienne, en de folles envolées.
0: Et ce fut la guerre. La guerre qui allait apporter à mon adolescence en formation un élément de gravité et de sérieux. C'est tout pour aujourd'hui. Pour continuer à prendre de l'altitude avec Maryse Bastier, rendez-vous en librairie, en bibliothèque ou sur Internet. Merci d'avoir écouté ce 23e épisode du Beau Rôle. Si ça vous a plu, pensez à vous abonner au podcast et à suivre l'aventure sur les réseaux sociaux. N'oubliez pas de liker et de partager autour de vous pour continuer à faire vivre ces textes. Un grand merci à Manon Guetta qui a prêté sa voix. Cet épisode a été enregistré au studio de Radio RGB 99.2. On se retrouve très vite pour une nouvelle histoire. Salut!
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3: Bonjour à tous, à la une de l'actualité, face à la multiplication des incendies en France, le gouvernement annonce le déploiement prochain de l'avion militaire Airbus A400M pour renforcer les moyens aériens de lutte contre le feu. Il est présenté comme l'équivalent de 3 Canadair et sera déployé d'ici la fin du mois de juillet. L'appareil a été adapté pour pouvoir larguer d'importantes quantités d'eau ou de produits retardants afin de freiner la propagation des flammes. Les équipages sont encore en formation et des tests de sécurité sont en cours. En Gironde, l'incendie continue de progresser autour du bassin d'Arcachon. Les autorités annoncent l'évacuation de 8 800 personnes supplémentaires près du Cap Ferret. Au total, près de 20 000 habitants et vacanciers ont déjà dû quitter les lieux par précaution. Les flammes ont ravagé plus de 2400 hectares en moins de 24 heures et l'accès à la presqu'île du Cap Ferret est désormais fermé. Des renforts de pompiers, notamment venus de Paris, sont mobilisés pour tenter de maîtriser les flammes. C'est un genre de yuka pour l'alimentation, sauf que là, c'est pour les vêtements. Ça s'appelle Clear Fashion. L'idée, c'est de guider les consommateurs dans leur achat. L'application permet de scanner les codes-barres de plus de 27 000 articles textiles pour connaître instantanément leur impact environnemental officiel. Les explications de Marguerite Dorangeon, c'est elle qui a lancé cette appli.
4: Concrètement, j'ouvre mon téléphone. Je peux soit chercher la marque de mon choix pour identifier quelles sont ses pratiques. J'ai un vêtement devant moi, je veux scanner le code barre pour obtenir sa notation. Je le scanne et si la note n'est pas disponible, je peux rentrer les informations à la main pour obtenir le score. Ça permet à la fois donc aux consommateurs d'acheter différemment, d'acheter en ayant l'information sur ce qu'il y a derrière les produits qu'ils achètent. Et puis aussi, ça permet de créer une sorte d'émulation et motiver les marques à améliorer leurs pratiques. Le scoring est suffisamment clair pour identifier les leviers à déployer pour s'améliorer. Et ben, ça devient même un vrai outil pour piloter et améliorer ses pratiques.
3: Des propos recueillis par Mylène Debac, une note sur 100 qui prend en compte des critères supplémentaires comme les conditions de fabrication, le bien-être animal ou encore les questions de santé. Et puis, la conduite autonome de Tesla devra encore attendre en France. Le gouvernement refuse pour l'instant d'autoriser le système FSD qui permet aux véhicules Tesla de conduire automatiquement tout en restant sous la surveillance du conducteur. Le ministre des Transports estime que les conditions de sécurité ne sont pas encore réunies. Les autorités françaises s'inquiètent notamment des dépassements de vitesse possibles et du niveau d'attention des conducteurs. Voilà pour l'essentiel, bonne fin de journée à tous.
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6: Nous sommes aujourd'hui le 20 juin, partons dans les piscines olympiques, et notamment une en particulier, il s'agit de la piscine des Jeux Olympiques d'Helsinki en 1952.
7: C'est une image forte pour le clan tricolore aux Jeux Olympiques. Voir le père de Jean Boiteux sauter dans l'eau de la piscine olympique d'Helsinki en ce jour de 1952 est bien évidemment mémorable. Heureux de voir son fiston remporter la première breloque dorée d'un nageur français dans un bassin olympique. Il a à peine 19 ans, Jean Boiteux, lui qui a vu le jour le 20 juin 1933 à Marseille. Pourtant, le jeune homme n'est pas n'importe qui en natation, multiple champion de France, battant de nombreux records nationaux et d'Europe, voire même un record du monde avec le relais 4 x 200 mètres. En ce 30 juillet 1952, personne, absolument personne, ne pouvait rivaliser avec la volonté de Jean pour décrocher les lauriers olympiques. Sur le 400 mètres nage libre, au bout de 4 minutes 30 secondes et 7 dixièmes, il atteint l'Olympe et entre au panthéon du sport français. Il aura fallu attendre plus de 50 ans pour voir un autre athlète français remporter un titre olympique en natation, en l'occurrence une athlète française. Il s'agit de Laure Manaudou en 2004 à Athènes. Jean Boiteux nous quitte en avril 2010. Il allait avoir 77 ans.
6: Demain, on parlera d'un très grand footballeur français. Vous le connaissez forcément, Michel Platini, qui fête son anniversaire. Mais ce sera demain pour d'autres histoires d'un jour avec Mémoire Sport.
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1: 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Il est 8h.
2: L'essentiel de l'actualité avec d'abord l'affaire du meurtre de Thomas Perrotto à Crépol dans la Drôme. Les juges d'instruction ont décidé de retenir la circonstance aggravante de racisme contre les 14 personnes mises en examen. Pour rappel, Thomas Perrotto, âgé de 16 ans, avait été tué en novembre 2023 lors d'une rixe à la sortie d'un bal de village. Trois jeunes ont été placés en détention provisoire après le refus d'obtempérer à Marseille lundi où un policier a été gravement blessé. Le conducteur de 18 ans est mis en examen pour tentative de meurtre sur un policier. Deux mineurs de 16 sont également incarcérés pour leur implication présumée. Le plus jeune, âgé de 13 ans, a été placé sous contrôle judiciaire. En Ile-de-France, se loger coûte de plus en plus cher. Selon une étude de l'Institut Paris Région, les loyers ont été multipliés par près de 4 en 35 ans. Une situation qui pèse particulièrement sur les foyers les plus modestes, certains consacrant désormais près de 50% de leurs ressources à leur logement. Et puis, carton plein pour Christopher Nolan dans les cinémas français. Son nouveau film, L'Odyssée, a attiré 1,84 million de spectateurs en seulement une semaine, signant le meilleur démarrage de l'année 2026 au box-office national. Cette fresque inspirée de l'épopée d'Homère réalise même le sixième meilleur lancement depuis la crise du Covid.
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1: Salut Soueb, tu te souviens quand on parlait des animaux en voie d'extinction ?
3: Oui, on avait évoqué les petits gestes du quotidien qui ont un grand impact sur la planète.
1: Et bah récemment, j'ai vu que le Haut Conseil du Climat avait mentionné que les décharges étaient responsables de 21% des émissions de méthane françaises. Donc au final, le tri c'est plus important que ce que l'on pense.
3: Oui, mais bon, le méthane, c'est rien de grave de ce que j'entends. Ce qui inquiète le plus, c'est surtout le CO2.
1: Ça, c'est uniquement parce qu'il y a plus de CO2. Mais dis-toi que le méthane réchauffe 30 fois plus que le CO2.
3: Ah oui, quand même. Mais du coup, le tri, ça aiderait tant que ça, tu penses ?
1: Quand tu tries les déchets, ils vont directement dans des lieux dédiés. Donc, ils seront forcément mieux traités.
3: En soi, t'as pas tort. Mais après, ça reste embêtant d'y penser tout le temps.
1: Mais justement, c'est pour ça que c'est plus simple de réutiliser ou juste réduire tes dépenses.
3: Mais quand tu dis réutiliser ? C'est un peu avec les tupperwares qu'on utilise, puis qu'on lave.
1: Oui, c'est un exemple parfait, mais il y en a plein d'autres. Tu peux aussi faire attention à ce que t'achètes. Acheter les objets ou les emballages ont le moins de plastique possible.
3: Un peu comme avec les sacs plastiques, qui sont remplacés par des sacs réutilisables.
1: Exact. Donc c'est des choses basiques et pas très dures, mais il faut juste y penser.
3: Oui, mais en toute honnêteté, je ne pense pas que ça stoppera le réchauffement climatique.
1: Je suis d'accord, mais ça ralentit énormément. Et dans ce contexte, chaque année compte.
3: Et du coup, comment on peut le stopper ?
1: Il y a plein de choses à faire. Il y a plein d'associations qui permettent de compenser les émissions de CO2 en reboisement.
3: Oui, mais ce n'est pas 2-3 associations qui vont tout changer.
1: Non, je suis d'accord avec toi. Mais c'est en s'y mettant tous ensemble et en commençant par entreprendre des actions communautaires dans ta ville. La dernière fois, il y a eu une clean walk organisée à Cergy-Saint-Christophe.
3: Oui, mais y a-t-il eu des résultats ?
1: Figure-toi que c'est plus de 3 tonnes de déchets qui ont été ramassés par EPM is Earth depuis 2021.
3: En seulement 2 ans ? Franchement, c'est pas mal. Faut continuer comme ça.
1: Il faudrait faire plus que ça. Il faudrait changer des choses de notre quotidien pour moins polluer.
3: Oui, mais notre quotidien, on peut pas le changer du jour au lendemain.
1: Oui, mais certaines actions du quotidien polluent beaucoup plus que d'autres. Il faudrait au moins changer certaines d'entre elles. Mais on en parlera la prochaine fois, si ça t'intéresse.
3: Oui, pas de soucis.
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3: Bonsoir Caroline. Alors, toutes les bonnes choses ont une fin. C'est la dernière chronique coup de projecteur de cette saison. Qu'est-ce que vous nous proposez pour terminer l'année en beauté à Utopia ?
4: Alors, on est très heureux de pouvoir convier nos spectateurs, les fidèles, mais aussi toutes celles et ceux qui ne nous connaissent pas. Ce sera l'occasion de faire connaissance. On vous invite donc à un fiesta de fin de saison. Ce sera le vendredi 3 juillet à partir de 19h, donc à Utopia Saint-Ouen-l'Aumône. Et à cette occasion, donc, on vous prépare, comme tous les ans, une magnifique tombola. Donc, quand même, le premier prix est une saison entière gratuite à Utopia pour une personne, c'est-à-dire que l'heureux ou l'heureuse gagnante aura une carte VIP, pourra venir voir autant de films qu'il ou elle le souhaitera sur la saison août 2026 jusqu'au juillet 2027. Donc voilà, c'est quand même un beau cadeau. Et puis surtout, ce sera l'occasion de pouvoir découvrir un film en avant-première. Cette année, on est très heureux d'avoir obtenu l'avant-première du film de Martin Darondo et Bertrand Huskla, que vous connaissez peut-être, qui fait des vignettes très très drôles. Le film s'appelle De la comédie française et c'est un film tout à fait réjouissant. C'est une comédie qui se passe exclusivement donc à la comédie française, avec exclusivement des comédiens de la comédie française, et c'est à la fois drôle, intelligent, voilà, ça nous semblait être le film parfait pour finir l'année. Et puis le film a l'avantage aussi de ne durer qu'1h15, qui va nous laisser toute la soirée pour ensuite manger tous ensemble une part de paella qui sera faite en direct de la place Pierre Mendès France. Donc il faut venir pré-acheter vos places aux caisses d'Utopia, mais si vous vous décidez au dernier moment, il y a de fortes chances qu'il y ait encore de la place. Voilà, donc ça c'est le dernier et premier gros événement. Et nous avons aussi un événement dimanche 5 juillet, un petit déjeuner iranien. C'est une séance unique en hommage à Marjane Satrapi qui nous a quittés trop prématurément. Donc on était très triste de cette disparition. Donc voilà, on voulait lui rendre hommage en passant l'un des films emblématiques de sa carrière, qui est bien sûr Persepolis, tiré de son propre roman graphique. Et on aura également notre députée Aïda Adizadeh qui sera présente, puisqu'elle est présidente du groupe d'amitié France-Iran à l'Assemblée nationale. Voilà, donc c'était aussi important pour nous de rendre hommage à cette grande artiste disparue. On terminera par une autre avant-première le mercredi 8 juillet d'un film qui a été présenté à Cannes, qui a été unanimement salué, qui a eu le prix du scénario. C'est le film Notre Salut, qui nous plonge dans la France collabo, et c'est avec un Swan Arlo absolument magistral. Donc ça, ce sera le 8 juillet. Et puis on finira l'année également sur un film à la fois jeune public, mais qui touchera toutes les générations. C'est un film qui a fait l'unanimité aussi au sein de nos équipes lors du dernier festival de Cannes. C'est un film d'animation. Ça s'appelle Le Corset et c'est un film à la fois très drôle, très touchant. Donc on vous invite vraiment à venir le jeudi 16 juillet à 14h30 et ce sera aussi l'occasion d'offrir aux plus jeunes de nos spectateurs un goûter.
3: Et alors Utopia, vous fermez comment pour les vacances et surtout vous rouvrez quand pour la rentrée ?
4: Alors nous serons fermés effectivement du 29 juillet au 18 août et on réouvrira les portes donc mercredi 19 août avec une programmation de malade, puisqu'il y aura bien sûr sur la prochaine gazette la Palme d'Or, entre autres.
3: Merci et bonnes vacances.
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1: Bonjour à toutes et à tous, bienvenue à la chronique emploi-recrutement de RGB. Je suis Jacques-Alexandre Reynard, votre expert en recrutement local du Mercato de l'Emploi. Aujourd'hui, je vais vous donner un conseil illustré par une sollicitation que j'ai eue récemment. Le filleul de ma femme est un jeune étudiant en première année dans une école de commerce. Il cherche un job et il a fait un CV. Il me demande conseil pour celui-ci. Comme vous pouvez vous en douter, ce CV était très succinct, avec pas d'expérience, puisqu'il n'avait jamais travaillé. En échangeant avec lui, je lui ai dit que l'important c'était de mettre en avant des choses concrètes qu'il avait faites, qui pouvaient témoigner de son implication, d'expérience passée et de fait de compétences qu'il a développées. Du coup, je le questionne pour savoir ce qu'il a fait d'important et de remarquable dans sa vie de jeune. Eh bien cet exercice était assez fructueux, puisque figurez-vous qu'il a fait partie d'un conseil municipal de jeunes de sa ville et qu'ils ont proposé et budgété un projet de sécurisation de passage piéton. Il a aussi réalisé avec une association d'étudiants des bannières numériques et il a contribué à des collectes de fonds. Bien évidemment, je lui ai suggéré de mettre tout cela en avant dans son CV. Donc, mon conseil pour les jeunes qui veulent faire un CV qui n'ont pas ou peu d'expérience professionnelle, réfléchissez à tout ce que vous avez fait qui sort de l'ordinaire, car c'est cela qui vous caractérise et que vous pouvez mettre en avant dans un CV. Je vous donne quelques exemples. Participation à des actions bénévoles, aide aux devoirs, actions de quartier, entraînement de jeunes sportifs, réalisation artistique, participation à un concours de chant, réalisation de vidéos pour des réseaux sociaux, pratiques sportives en compétition, réalisation d'un voyage atypique ou éco-responsable, ou participation à un chantier de jeunes.

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1: Bonjour à tous. À la une de l'actualité, les flammes grignotent du terrain en Gironde et dans les Landes. Les incendies ont quasiment parcouru 5000 hectares au nord d'Arcachon et près de 2500 hectares près de Biscarrosse. Plus de 20 000 personnes, habitants et vacanciers, ont été évacués ces dernières heures. C'est le cas aussi de tous les villages de la presqu'île du Cap Ferré. Prudence au volant sur la route des vacances. Bison Futé annonce du rouge dans le sens des départs aujourd'hui dans le nord-est et dans le sud-ouest. C'est orange ailleurs. Ça sera pire demain avec du rouge partout dans le pays. Évitez de quitter les grandes agglomérations entre midi et 20h, ça sera compliqué sur l'A6 dans la vallée du Rhône, sur l'A10 entre Tours et Bordeaux et sur l'A7 vers la Méditerranée. Les premiers remboursements d'impôts sur le revenu arrivent aujourd'hui. Un montant moyen de 1 057 € pour quasiment 13 millions de foyers fiscaux. Les versements sont automatiques, sans aucune démarche à effectuer. Une deuxième vague de remboursement est prévue vendredi prochain. Et nous terminons par du sport, du cyclisme. C'est la 19e étape aujourd'hui sur le Tour de France, une étape de montagne, 178 km entre Gap et l'Alpe d'Huez. Le Slovène Tadej Pogačar est toujours maillot jaune.
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Merci pour Tikaniki, merci pour le soutien, ils ont été toujours là. Et nous chantons la réunion, vous autres, ils sont de la réunion. Merci à toutes.

0: David Henry, s'il vous plaît.
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Bonjour, bonjour à tous et à toutes. Vous êtes bien sur Radio RGB 99.2. Et vous êtes bien dans l'émission « À la recherche du temps présent ». Émission 161. Émission sur le développement personnel et sur la pratique intérieure. Le but de ces émissions, en fait, de toutes ces émissions, à travers un propos, une explication un petit peu de ce que nous faisons, c'est de faire des pratiques, que vous puissiez vous approprier des pratiques intérieures au niveau du corps, au niveau de l'esprit, au niveau de la respiration. Et c'est le but, le seul but de l'émission, que vous puissiez vous approprier ces pratiques et qui sont d'autant plus utiles qu'aujourd'hui, tout est tourné vers l'extérieur. Donc, nous avons un important besoin de revenir et de nous recentrer sans cesse à l'intérieur, parce que les objets de perturbation extérieure sont trop importants. Alors aujourd'hui, quatrième émission du mois, c'est-à-dire que c'est une émission qui regroupe, une émission un peu synthèse, bilan du mois. Et nous faisons des pratiques en général un peu plus longues et avec une explication, mais qui regroupe un petit peu tout ce que nous avons pu faire avant sur les respirations, les cinq sens, les centres énergétiques, et voire même apporter d'autres pratiques pour enrichir sans cesse notre pratique personnelle intérieure. Alors, je rappelle aussi que cette émission peut être suivie n'importe où, n'importe quand. Je dirais, il n'y a pas besoin d'aller à la première émission. Maintenant, si vous le suivez depuis le départ ou si vous suivez le cycle depuis le départ, ou que vous êtes très très précis dans le fait d'écouter cette émission, ça peut vraiment vous apporter quelque chose de très particulier. D'autant plus que l'émission, je l'ai fait en direct, donc je précise toujours le direct des émissions. Je suis toujours en direct, hein, il n'y a aucune émission en différé, sauf les rediffusions, bien sûr, mais qui sont en général les rediffusions de l'émission qu'il y a eu avant en direct. Donc la prochaine rediffusion, a priori, la radio va bientôt être en vacances, mais je crois que la prochaine rediffusion pourrait avoir lieu, donc c'est tous les vendredis en fait, et le 24 juillet, donc vendredi 24 juillet de 10h à 11h, puisque nous sommes rediffusés tous les vendredis. Alors il va y avoir la période des vacances aussi, et à la radio, il y aura un programme spécial pour les vacances, essentiellement de la musique, peut-être quelques rediffusions, mais c'est un programme donc qui sera beaucoup plus libre, et donc c'est la dernière émission du mois que je fais, et la dernière émission avant les vacances, donc fin juillet, début août, et je reviendrai donc le 2 septembre pour la reprise des émissions en direct, voilà. Alors, cette émission est basée, bien sûr, comme je l'ai dit, sur le développement personnel, sur la pratique intérieure, et c'est essayer de vous montrer que cette pratique intérieure est vraiment, vraiment, vraiment indispensable. Indispensable comme, comme ça ne vous viendrait pas à l'esprit, d'aller, dîner chez des amis, et juste avant, vous avez fait du bricolage. Vous avez fait un super bricolage, certes, mais vous dites, j'y vais directement, j'y vais en salopette avec mes outils et tout, et puis je vais aller dîner chez les amis. Non, non. En général, vous faites un bricolage, vous prenez une heure et demie entre déjà pour arriver là-bas, chez vos amis, mais aussi pour vous laver, pour vous habiller un petit peu différemment. Donc, ce qui veut dire qu'il y a toujours des périodes dans la vie où à chaque enchaînement d'action, on est obligé de mettre des tampons. On ne peut pas les enchaîner comme ça les unes aux autres. Alors, on peut essayer de les enchaîner, effectivement, il y a des gens qui essayent, mais à ce moment-là, ça tourne très très vite au stress, comme on dit, très très vite au burn-out, très très vite à une espèce de saturation à l'intérieur de nous, du corps et de l'esprit, et qui peut conduire à des maladies, à des troubles mentaux, voire des maladies beaucoup plus graves.
Alors, je lisais quelque chose sur la recherche, et pourquoi pas, la recherche des maladies mentales. Alors, on parle des maladies mentales. Alors, effectivement, on recherche donc Alzheimer, Parkinson et autres maladies. Et donc, on tente de faire donc une recherche. Et je voyais, donc, les gens demandaient, bah, comme toujours, de l'argent pour la recherche. Voilà. Et pourquoi pas, il y a des recherches, il y a des gens qui cherchent des choses. Et pour améliorer, effectivement, la condition de des êtres humains qui sont malades. Mais toute cette recherche, toute cette, approche, aussi utile peut-elle être, elle ferait qu'elle soit systématiquement accompagnée, systématiquement d'une pratique intérieure. Parce que la personne, elle, si vous lui donnez une résolution, enfin, vous tentez de lui donner une résolution complète de son problème, il faut voir que c'est son problème. Et ce problème, il peut être mauvais, il peut être bon. Bien sûr, très souvent, on s'interroge plutôt sur les problèmes et les difficultés que nous avons dans la vie, mais ces difficultés, en général, même s'il peut y avoir des facteurs extérieurs, elles sont nées aussi à l'intérieur de nous, dans notre façon de fonctionner, de penser, d'agir depuis l'enfance et voire même avant l'enfance, dans l'hérédité, dans le karma collectif, dans le karma tout court, dans l'inconscient collectif, comme dirait Jung, etc. Dans la transgénérationnalité, voilà, de toutes les choses qui peuvent arriver. Et tout ça, c'est nous. Et nous sommes un être global. Et nous avons cette énergie globale. Et force de constater qu'en tant que psychothérapeute depuis 30-40 ans, je m'aperçois que les problèmes des gens, quand les gens ont des problèmes, si les gens arrivent en étant aidés aussi, mais en étant aidés psychothérapeutiquement, arrivent à les transformer par eux-mêmes, ça les amène sur un autre plan. Très, très souvent, ça les amène à changer de conception, et même si le point de départ est vraiment très très très difficile. Mais quand il est difficile, quand le point de départ est difficile et que la personne ne peut pas s'en sortir toute seule, bah, il faut appeler à l'aide. Alors il y a deux types d'aides, les aides justement qui vont accompagner les gens de type psychothérapeutique, et les aides de type opération, médicaments et autres. Et celles-là, il faut savoir, quand on les fait, pourquoi pas, mais après il va y avoir des contreparties, c'est-à-dire qu'il y aura une dépendance systématiquement, la personne va se trouver emprise par les autres aussi, et donc elle aura beaucoup de mal à s'en sortir, parce que rien ne sera fait par rapport à elle, et elle croira que tout le problème vient de l'extérieur, et on croit dans notre société que tous les problèmes viennent de l'extérieur. En gros, la chaleur vient de l'extérieur, par exemple, la forte canicule que nous avons eue. Les problèmes, le virus vient de l'extérieur. Tous les problèmes viennent de l'extérieur. En fait, c'est pas tout à fait comme ça. Si on regarde plus précisément, on s'aperçoit que les problèmes aussi viennent et partent à l'intérieur de nous. Exemple, la chaleur. Moi, personnellement, je suis pas, bon, on va dire, j'ai de la chance, je ne suis pas préoccupé par la chaleur. Mais si une personne, il y a de la chaleur à l'extérieur et qu'elle fait tout le nécessaire, qu'elle calme sa vie, qu'elle ralentit sa vie, qu'elle adapte un autre rythme, il y a de fortes chances que la chaleur, bien sûr, s'il fait 60, personne ne s'adaptera, un corps humain ne peut pas s'adapter à 60, mais s'il fait 35, 40, on peut très bien s'adapter, mais ça change, ça demande de changer de plan, et très souvent ça, c'est nous qui devons le faire, et en plus, quand c'est la chaleur, on ne peut absolument rien faire. Si on peut s'enfermer avec des ventilateurs, avec des machines à froid, les climatiseurs, mais ça changera pas. Enfin, disons que ça va apporter quelque chose, si vous voulez, ça c'est sûr. Mais le problème aussi, c'est que ces climatiseurs, moi je sais qu'à chaque fois je les utilise personnellement, hein, c'est mon ressenti personnel, dès que je sors à l'extérieur et que je retombe de 20 degrés à 22 degrés d'une atmosphère à 35 ou à 40 degrés, à ce moment-là, ça me donne, moi qui n'ai jamais de migraine, ça me donne énormément de mal de tête, de maux de tête, et puis un mal-être donc en général. Donc je préfère en général, pour moi, essayer de faire avec la chaleur, de ralentir mon rythme naturellement, de m'adapter donc à cette chaleur. De toute façon, on n'a pas trop de possibilités. Et les gens ont souffert beaucoup de la chaleur. Pourquoi ? Une bonne partie, et ça, personne n'en parle, personne n'y pense. On pense toujours à ça, mais pour beaucoup, ça demandait juste un ralentissement. Alors bien sûr, après, les gens disent, moi je travaille, j'ai des activités et tout, je peux pas ralentir. Oui, si, en fait, vous pouvez ralentir. Et si vous ne pouvez pas ralentir sur le moment, très souvent, l'année d'après, vous arrangez, vous savez qu'il va y avoir peut-être une forte chaleur de nouveau, et là, vous arrangez pour que cette forte chaleur, vous fassiez peut-être moins de choses. Mais si vous voulez continuer au même rythme, avec 42
degrés dehors qu'on ne peut pas maîtriser réellement, et ben à ce moment-là, bien sûr, c'est pas pareil que quand vous fonctionnez avec 15 ou 20 degrés. C'est pas du tout pareil au niveau du corps, au niveau de ce que ça demande, au niveau de l'énergie, de l'eau, de la chaleur que ça dégage. C'est pas du tout la même chose. Donc vous voyez, ce que je veux vous dire par là, c'est qu'il y a beaucoup de choses qui viennent de notre intériorité. Et ces choses qui viennent de l'intériorité, si elles sont bonnes, ben, elles viennent et elles sont bonnes, et tout le monde les reconnaît comme bonnes, aucun problème. Mais si elles sont mauvaises, elles viennent aussi de nous. Et comme je vous l'ai dit, en thérapie, j'ai vu beaucoup, en travaillant des problèmes vraiment que les personnes avaient à répétition dans leur vie, si ces problèmes arrivaient à être atténués, guéri, voire transformé, c'est-à-dire réellement éradiquer, transformer l'énergie à l'intérieur pour que naisse une autre énergie, à ce moment-là, ça devenait des très très grands soutiens. Et oui, contradictoirement, ça devenait des soutiens. Et oui, alors on peut se poser la question, on peut se dire, bon, bah, vous délirez en disant ça, mais non, c'est un constat que j'ai fait. Et ces soutiens, si vous voulez, après, quand la personne y repense ou quand elle réanalyse quelques années après, bah, en fait, ce qui se passe, c'est tout simplement que la personne dirait, bah, tiens, heureusement que j'ai vécu ça, et je l'ai eu, hein, je l'ai eu, je peux vous assurer que j'ai eu en thérapie, des gens qui disaient, bah, heureusement que j'ai vécu ça, ça a été une période très dure, mais c'est ça qui m'a amené toute une transformation de moi-même. Et très souvent, les transformations sont comme ça. Je dirais même toujours qu'elles sont toujours comme ça s'il y a transformation. Mais j'ai enlevé le mot toujours, c'est des mots absolutistes, mais par expérience, c'est tout le temps. Parce que l'être humain est global et il n'est pas composé de choses qu'on pourrait enlever ou de ne pas enlever. L'être humain a les qualités de ses défauts, comme dit l'adage, et c'est le défaut de ses qualités. Donc une fois qu'on a compris un petit peu ça, je ne vous demande pas de l'admettre à 100%, mais une fois que vous l'avez compris un petit peu ça, vous pouvez commencer un travail intérieur. Sinon, c'est impossible. Et à ce moment-là, bah, il n'y aura pas de problème plus que ça, pas de travail intérieur. Mais à ce moment-là, bah, faut chercher la personne, le médicament, la situation qui va résoudre votre problème. Et là, vous pouvez en trouver, sûrement. Vous pouvez trouver des choses qui vont résoudre les problèmes. Mais il faut voir aussi que ces problèmes, est-ce qu'ils sont résolus temporairement, ou est-ce que c'est juste un décalage d'autres problèmes, ou alors à ce moment-là, est-ce que ça amène réellement quelque chose qu'on devient dépendant, hein, par exemple des médicaments. Il y a beaucoup de gens qui viennent me voir pour arrêter les médicaments, par exemple en thérapie. Alors pas arrêter les médicaments, moi je suis pas médecin, je ne prescris pas de médicaments et je ne me mets pas entre le médecin et le patient. Le médecin, c'est son travail. Il a l'aval et l'autorité pour les médicaments. Personne d'autre l'a. Il n'y a que les médecins et les psychiatres, en fait, ou dans les hôpitaux. Voilà, et c'est lui qui prescrit. Donc il prescrit. Mais le problème, c'est que il y a aussi la personne, et plus la personne est assistée, et on le voit actuellement dans la médecine, plus les gens sont assistés, plus ils sont malades, ou plus ils ont l'impression de ne pas exister. Et pour l'avoir fait ces dernières années où j'ai eu énormément de personnes dans mon entourage qui sont décédées, donc j'ai dû accompagner à la mort, j'ai dû accompagner en hôpitaux, et ben je me suis aperçu que les gens, quand ils étaient là-dedans, ils devenaient des numéros, ils devenaient des pions, même si en général le public qui soigne est toujours bienveillant en majorité, grande majorité, les gens sont très très bienveillants, mais peu importe, c'est pas tellement une question de bienveillance ou pas, c'est la question de la liberté, de l'autonomie de la personne que l'on soigne. Et si la personne garde toujours son autonomie, voilà, garde un petit peu, voit où ça se passe et a l'impression d'avoir, disons, une aide par elle-même ou par des choses qu'elle peut amener par elle-même dans ces grands univers médicaux où tout est un petit peu clinique, classé, et on a l'impression de ne pas exister beaucoup, à ce moment-là, bah, ça participait énormément à la guérison de la personne. Et c'est pas uniquement le médicament, la remède miracle, la chirurgie miracle, l'implant, tout ce que vous voulez, qui va participer à ça. Et quand ça réussit, et ça réussit très, très souvent, la médecine est très performante, mais le problème, c'est que la personne risque, après, d'une opération et tout, elle est dépendante. Et cette dépendance, si elle ne travaille pas dessus, certes, elle a été opérée, elle a été sauvée un moment, parce qu'on ne sauve jamais les gens complètement, puisqu'on est tous mortels, et qu'à un moment, bah, la personne peut complètement... ça peut poser un énorme problème. Donc vous voyez, c'est un petit peu tout ça
que résument un petit peu ces émissions. Et donc, elles permettent, en dehors de tout ce qui peut exister à l'extérieur, cette émission est un petit peu une parenthèse dans la semaine où vous pouvez vous arrêter. Il y a une deuxième parenthèse de l'ordre des rediffusions le vendredi de 10h à 11h. Et vous pouvez pratiquer sur vous-même. Et là, vous voyez que vous ne me connaissez pas, je ne vous connais pas, mais on se connaît par l'intermédiaire des ondes, par la vibration subtile. Vous m'entendez par la voix. Et donc, il peut y avoir une communication. Et c'est très, très bien qu'il n'y ait pas d'image, surtout pas d'image. Je n'en voudrais pour rien au monde, même si une personne me le proposait et vous êtes toutes pour la technique de mettre l'image. Ça ne servirait à rien que vous voyez mon image devant un micro d'une part. Je n'ai pas de document à vous proposer particulièrement que je mettrais donc en photo ni de film. Donc, c'est très bien que nous restons dans le domaine de l'image, de l'imagination, donc de l'image intérieure. Et ça, c'est super. Alors, aujourd'hui, donc c'est une quatrième émission, comme je l'ai dit. Les premières émissions sont toujours du mois, sont toujours les respirations. Les deuxièmes travaillent sur les cinq sens. Troisième sur les centres énergétiques, ces espèces de pièces que nous avons à l'intérieur du corps et dans lesquelles nous pouvons nous relier, parce que nous allons avoir des expériences différentes et des possibilités de guérison et de transformation différentes. Et les quatrièmes ou cinquièmes émissions, quand il y a cinq mercredis dans le mois. Alors ce qui est le cas dans ce mercredi-là, dans ce mois-là de juillet, mais par contre il n'y aura pas de mission en direct le 29 juillet. Voilà, donc il n'y aura que quatre émissions. Et cette dernière, donc, est une émission un peu une pratique bilan, une pratique un peu synthèse que nous allons faire. Et on va parler d'un élément peut-être qui est le plus important de tout dans la guérison, le plus important de tout dans le centrage de nous-mêmes, dans l'unité de nous-mêmes, quel que soit notre type de problème, quel que soit notre type de souffrance. Si on travaille sur cette partie de nous-mêmes, et surtout quand nous sommes plutôt bien, c'est quelque chose qui viendra toujours, toujours, toujours en apport de nous-mêmes. Et c'est essayer par nous-mêmes de trouver à l'intérieur de nous l'endroit le plus spacieux. Est-ce qu'on peut trouver un endroit spacieux, un endroit lumineux, un endroit calme, un endroit comme une page blanche, si vous voulez, et quelque chose avec lequel on peut se relier et rester dedans. Ce n'est pas le vide, c'est pas un puits sans fond, c'est pas il n'existe rien, c'est au contraire se relier dans quelque chose qui est plein, mais dans lequel, dans ce plein, il n'y a pas de pensée, il n'y a pas d'image, il n'y a pas de choses particulières, culturelles, il y a juste un état d'être. Et cet état d'être, si on arrive à le contacter un petit peu, à le toucher un petit peu, à le pratiquer un tout petit peu, ne serait-ce qu'une fois, on sait qu'il existe, et après, on pourra toujours, toujours le retrouver, l'approfondir. Et cet état-là, si on est vraiment dans un état, dans cet état-là très particulier, le jour où on en a besoin, ça nous amène un petit peu comme si on écrivait sur des pages et on n'a plus une page blanche. Et il faut qu'on écrive absolument un texte. Le rédacteur nous demande, de notre journal nous demande un texte pour lundi matin, il ne nous reste plus de page pour écrire. Donc, on est bien embêté. Et par contre, si on a fait de la place, on a écrit certes des pages sont écrites, mais on a aussi plein de pages blanches qui sont à côté de nous, prêtes à écrire. Et là, on peut prendre une page blanche et continuer le travail si on en a besoin. Vous voyez ? Donc c'est pareil à l'intérieur de l'esprit. L'esprit est rempli d'images, rempli de ressentis, de sensations, plein d'éléments à l'intérieur de nous, de souvenirs, etc. Et ces éléments, dans l'esprit, si on est plein de ces éléments, qu'on n'a pas trié un petit peu notre maison intérieure, notre placard intérieur, nos pensées intérieures, si on n'a pas un petit peu déblayé, un peu comme une maison l'étagère, on ne pourra pas avoir un bout d'étagère neuf pour rentrer des livres ou des choses nouvelles. Donc ça nous demande toujours au niveau de l'esprit, donc comme sur une faille, pour avoir une page blanche, comme pour un placard, avoir une étagère libre où on peut ranger de nouveaux livres, on est obligé d'en sortir, on est obligé d'en donner, d'en jeter, d'en vendre, pour qu'on puisse avoir ce moment de libre. Donc notre esprit, c'est exactement pareil, c'est un grand espace lumineux, clair, et que nous pouvons contacter à l'intérieur de nous. Et quand je vous dis ça, c'est en dehors d'une mystique, en dehors de croire en une religion ou en un être mystique, c'est juste une expérience que nous pouvons faire à l'intérieur de nous, une fois que nous avons calmé le corps, nous avons calmé l'esprit, et que nous ne dormons pas, et que nous sommes bien présents à l'intérieur, pas endormi et pas dans une super agitation mentale où on est dans des images comme dans un rêve alors qu'on est bien éveillé mais on est dans un rêve et on vit plus réellement la réalité. Là, on est à l'intérieur de nous et on est dans une réalité sensorielle très présente extérieurement
puisque c'est plutôt calme à l'extérieur et calme, on a le même calme à l'intérieur. Et là, il y a une union qui se fait entre notre énergie interne et notre énergie externe. Donc si on arrive à faire cette pratique-là, à la trouver à un moment, ben, je dois dire qu'on est sauvé, parce que on est sauvé dans le sens, pas sauvé, on est immortel et tout, mais on est sauvé parce qu'on sait qu'il y a un espace plus profond à l'intérieur de nous, et cet espace, on peut s'y relier n'importe quand. Et pour les bouddhis, pour la philosophie, le dharma, pour la philosophie bouddhiste, j'y rajouterais même que cet espace-là est le même que les expériences qui se sont faites, par exemple, les NDE, Near Death Experience, où les gens qui arrivent au moment de la mort et qui ont une certaine tranquillité, il y a ce type d'expérience que la personne ne peut faire. Donc en plus, elles sont reliées à vraiment une expérience de vie à tous les niveaux, au milieu de la vie et puis donc en fin de vie. Et peut-être que quand l'enfant naît aussi, il a l'impression aussi peut-être de cette blancheur et puis petit à petit qui va être rempli par les objets, les contacts lumineux et tout à l'intérieur de lui. Ça, je sais pas. Voilà. Alors, on va passer à un premier intermède musical. Et cette première intermède musical, c'est Eddie Jobson. Eddie Jobson, qui est un musicien extraordinaire, qui a repris depuis quelques années. Il avait arrêté pendant 15-20 ans, l'a pratiquement pas revu. Mais c'est quelqu'un dans les années 70 qui avait fait partie des groupes comme Roxy Music, comme Frank Zappa, comme Curve d'Air, comme UK, comme Jethro Tull, etc., etc. C'est quelqu'un qui était très très demandé, un jeune homme très élégant, très fin, un compositeur, un pianiste, un arrangeur d'exception. Et là, on va écouter des morceaux au piano solo qu'il avait fait dans un disque qui s'appelait Piano One. Et c'est un disque qui avait été produit par une maison de production qui faisait pas mal de choses de la musique New Age. Et j'ai oublié le nom. Mais en tout cas, voilà, c'était une production qui avait dans les années 80. Et Eddie Jobson avait été pris pour, entre autres, il y avait d'autres pianistes comme Rudy Sakamoto, Joachim Kuhn, qui étaient des très grands pianistes, qui sont toujours des très grands pianistes d'ailleurs. Et il y avait aussi donc deux morceaux de... Donc on va écouter un de ces morceaux. Alors ce morceau ne fait pas partie de cet album-là, je me suis un petit peu trompé, parce qu'il y avait trois morceaux, deux qui en faisaient partie, si vous voulez, de cet album, et puis un troisième d'un autre disque qu'il a sorti au même moment, dans cette même maison de disques d'ailleurs, et ce disque, voilà, c'est ce morceau indépendamment. Et dans la deuxième partie, nous écouterons un deuxième morceau, mais qui lui est bien dans ce disque Piano One. Voilà, donc on écoute Eddie Jobson, et le morceau s'appelle Disturbance in Vienna. Vous allez voir, c'est une petite merveille au niveau de l'harmonie et de la beauté du morceau. Allez, je vous retrouve tout de suite pour expliquer la pratique sur cet espace intérieur qui est vraiment essentiel de pratiquer, et puis après on fera la pratique.

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Et oui, on a écouté Joachim Cohn, c'était pas Eddie Jobson, je suis désolé, mais on l'écoutera tout de suite après. Ben oui, il y a des morceaux qui s'invitent comme ça, je suis assez spécialiste des morceaux qui s'invitent, et je déteste pas ça, alors j'espère que vous aussi, vous ne détestez pas. En tout cas, là, c'était extrait toujours du même disque, hein, de Piano One, et c'était, de toute façon, c'est un super disque, parce qu'il y a 8 morceaux de piano qui sont tous absolument extraordinaires sur ce disque, 8 morceaux qui sont tous absolument extraordinaires et avec des pianistes. Alors vous avez Ryuji Sakamoto, vous avez Joachim Cohn, vous avez Eric Watson qui est un excellent pianiste aussi, il y a Eddie Jobson donc que ce qu'on va écouter tout à l'heure, et il y a un autre pianiste, un dernier pianiste, Sudan Chiani, voilà. Et donc ce disque est vraiment extraordinaire. Je l'ai trouvé tout à fait par hasard. C'est un disque assez rare, hein, Piano One, et dans lequel ces artistes ont proposé des pianos, des compositions donc au piano, soit de morceaux qu'ils avaient réalisés dans les disques, mais ils en ont fait des versions, des arrangements, des variations pour ce disque piano. En tout cas, là, on a écouté Joachim Cohn, très grand pianiste allemand, qu'on a un petit peu oublié. Le morceau s'appelait New Feeling, mais on écoutera bien sûr tout de suite après, donc le deuxième morceau, on écoutera bien sûr Eddie Jobson. Voilà, c'est ce qu'on devait écouter normalement au départ. Voilà, donc cette pratique, si vous voulez... Il faut voir qu'à l'intérieur de nous, nous avons un espace. Il y a un espace à l'intérieur de nous qui est plus profond, plus lumineux, plus spacieux, plus tranquille. Et cet espace, si on arrive à le toucher du doigt, si on arrive à le toucher de la main, mais on arrive à le toucher avec la pointe de son esprit, surtout avec la pointe de sa conscience, à ce moment-là, ça veut dire qu'on a beaucoup de choses que l'on peut faire avec cet espace-là. Et cet espace-là, en général, est un espace très très créatif, un espace libre, comme une page libre, un aspect complet de guérison et de création, si vous voulez. Mais encore faut-il l'avoir expérimenté un tout petit peu à l'intérieur de nous, et c'est sûrement le problème si on ne l'expérimente pas. À ce moment-là, on peut pas savoir que cet espace existe. Mais c'est ce qu'on va faire, c'est la pratique que nous allons faire. Et pour l'expérimenter, il faut que... Alors ça se situe au niveau du thorax, hein, dans toute la zone du thorax, bien au-dessus du creux des côtes, bien au-dessus du creux de la gorge. Voilà, dans toute la zone centrale, vous mettez un plat de main qui ne touche ni le diaphragme, qui ne touche ni le creux de la gorge. Et là, vous allez avoir quelque chose de très particulier qui va vous permettre de vous relier à cet endroit très précis de votre corps. Et en vous reliant à cet endroit précis de votre corps, à ce moment-là, vous allez pouvoir expérimenter cet endroit. Et comment vous allez le savoir ? Au départ, vous ne l'expérimentez pas. Quand vous avez des pensées qui viennent, quand vous avez des images qui viennent, quand vous avez des perturbations, des sensations physiques, des ressentis, des picotements, l'esprit est pris par ces sensations physiques, ces picotements. Très souvent, ça peut être des sensations un peu désagréables, des ressentis désagréables. Ça peut être des images agréables aussi, très agréables, et des sensations très agréables. Mais on est pris par la sensation physique. Mais dès qu'on arrive à calmer la sensation physique, on est un petit peu plus calme, qu'on calme la respiration, on est un peu moins dans le mouvement respiratoire, mais on respire de façon très douce, et qu'on calme les gestes, les pensées, les paroles, à ce moment-là, on peut commencer à rentrer dans cet état-là. Et si vous réussissez à toucher un petit peu cet état-là, c'est vraiment une très très belle nouvelle, parce que vous pouvez sans cesse après l'approfondir. Et cet état-là, une fois que vous l'avez un peu approfondi, et ça ne demande pas non plus énormément de pratique pour l'approfondir, c'est quelque chose qui est à l'intérieur de vous. Vous pouvez aller à Marseille, vous pouvez aller en Australie, vous pouvez aller sur la Lune, cet état sera toujours à l'intérieur de vous. Au moment de votre vie, au moment de problèmes très difficiles, très très compliqué, et cet état-là, d'autant plus, il a vraiment un aspect important quand vous vous retrouvez avec les êtres qui n'ont pas d'aspect mental ou dont le mental est très affaibli.

Ça permet vraiment énormément de choses. Plus, ça vous permet, quand vous avez un problème, vous pouvez peut-être le résoudre. Comme on dit, il n'y a pas de problème, il y a des solutions. Donc, vous le résolvez. Mais quand, et c'est très souvent dans la vie, il arrive deux, trois problèmes, et là, on risque de plonger la tête sous l'eau, et on ne comprend plus ce qui se passe. Et à ce moment-là, cet espace-là, si on sait s'y relier, à ce moment-là, il nous redonne une page blanche, et sur cette page blanche, un petit peu, comme si vous ordonniez. Alors, ce n'est pas écrire, ce n'est pas parler, ce n'est pas penser, c'est pas. Mais c'est de cet ordre intérieurement, c'est-à-dire que instantanément, énergétiquement, vous allez voir s'il y a trois problèmes. Le problème d'abord à peut-être à aller en premier, les choses qu'il faut lâcher, les choses nouvelles vers lesquelles il faut aller, etc., etc. Donc, voyez que ça peut être très, très, très utile. Voilà. Donc, je vais vous proposer un petit peu cette pratique, et à partir de là, vous allez pouvoir l'approfondir chacun à votre niveau. Vous pouvez partir très perturbé dans la tête, avec plein de pensées, dynamiques ou pas, ou un endormissement, vous êtes très fatigué, donc vous allez plutôt aller vers l'endormissement. Vous allez partir de la base où vous êtes, et on va essayer d'éliminer ces fatigues, d'éliminer ces pensées, d'éliminer ces mouvements. Les paroles et les gestes vont être carrément éliminés, puisque le but de la pratique, c'est de se retrouver seul un peu sur une chaise, les pieds bien sur le sol et contact avec sa respiration. Puis petit à petit, vous allez voir, la respiration va partir, elle va rester, mais devenir vraiment très très soft, très douce. Petit à petit, les pensées vont se calmer, vont tomber au fond de la tête. Petit à petit, les gestes et les paroles vont être ils ne fonctionnent pas. Et petit à petit, vous allez pouvoir vous centrer petit à petit au niveau du cœur, du thorax, donc ce qu'on appelle le cœur, mais pas le cœur physique, le cœur, le centre du thorax, la respiration. Et petit à petit, en vous fondant dedans, en sentant l'aspect respiratoire et le ressenti, vous allez pouvoir essayer de contacter cet espace plus lumineux, plus tranquille, plus spacieux, plus avec un espèce de mouvement, si vous voulez, qui va vous permettre vraiment de faire cette expérience. Voilà. Donc on va présenter le deuxième morceau de Eddie Jobson, qui est le morceau Love Blah. On va écouter Disturbance in Vienna. Extrait de cette compilation, et vous allez voir un très très beau morceau, et aussi beau que celui qu'on a écouté tout à l'heure avec Joachim Kuhn. Allez, c'est parti, et je vous retrouve dans quelques minutes pour la pratique.

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1: Et oui, vous avez écouté ce très beau morceau de Eddie Jepson. C'est vraiment un pianiste d'une très très grande finesse et d'une très très grande qualité. Et je vous conseille, si vous êtes des fans de Zappa, des fans de UK, des fans de Roxy Music, des fans de écoutez les disques dans lesquels il est intervenu. Et en général, il met toujours sa patte, même avec une personnalité aussi forte que Zappa. Le disque qu'il a fait avec lui, le live qu'il a fait avec lui, et puis l'album sont vraiment, on sent la patte bien sûr de Eddie Jepson, et c'est sûrement pourquoi monsieur Frank Zappa l'avait pris comme pianiste. Voilà. Alors on va commencer notre pratique, et vous la faites vraiment là où vous êtes, et d'une façon vraiment la plus simple possible, c'est-à-dire asseyez-vous sur une chaise, les pieds bien sur le sol, et prêt, si vous voulez, à être présent. N'essayez pas de forcer de trop. Ce qu'il faut, que vous soyez très très confortable sur votre siège. Mettez un coussin dans le dos, surtout si vous avez des problèmes, pour que vous sentiez le moins possible de tension physique. Ça, c'est très très important. Et une fois que vous avez fait ça, vous avez résolu déjà un bon nombre de choses, c'est-à-dire vous êtes calmé, vous êtes posé, et puis vous allez fermer les yeux. Donc déjà, les objets extérieurs sont moins présents, vous ne bougez plus, vous êtes vraiment centré sur vous-même, et déjà vous avez enlevé 80% de toutes les perturbations ou les disturbations qui pourraient se trouver à l'extérieur. Et là, on peut commencer réellement la pratique. Donc pour ceux qui arrivent déjà à faire ça et à se positionner dans ce cadre-là, c'est déjà vraiment une excellente nouvelle, parce que ça permet vraiment de commencer à toucher cet état le plus profond, le plus calme à l'intérieur de nous. Et vous allez voir, c'est assez, je dirais pas que c'est facile en tant que tel, mais vous allez voir que c'est quelque chose, dès l'instant où vous commencez à toucher cette expérience par vous-même, et qui demande aucune pratique particulière, aucune croyance particulière, ou d'observer des règles et tout. C'est uniquement l'expérience que vous allez faire, et vous essayez uniquement de trouver à l'intérieur de vous l'endroit finalement le plus calme, le plus spacieux, le plus lumineux, le plus ample que vous pouvez toucher à l'intérieur de vous. Et dès l'instant où il y a des paroles, des pensées, des gestes et des images à l'intérieur, des sensations, tout cet espace est obstrué par et pris par ces choses-là. Alors ça peut être des choses très créatives, ça peut être des choses superbes, mais ça peut être aussi des choses qui nous engluent, qui nous plombent, répétitives, qui sont pas agréables, ou des souvenirs qui sont pas agréables. Donc on a vraiment intérêt à explorer cet espace un peu comme une pièce vide à l'intérieur de nous, et après on saura ce qu'on peut y faire réellement, plutôt que de ne jamais aller la voir et de la laisser comme ça, où on mettrait des débris sans cesse dedans et qui la remplirait petit à petit. Donc vous essayez juste, dans un premier temps, de prendre contact avec votre respiration. Inspire par le nez, expire par le nez. Et vous rentrez bien sûr dans la sensation corporelle au centre du thorax, donc là où se font les échanges gazeux. Et vous essayez vraiment de mettre la pointe de votre conscience, vous-même inclus dans la sensation. Donc la sensation, c'est vous, la pointe de votre conscience, c'est vous, le corps, c'est vous, les mouvements, c'est vous. Agréable ou désagréable, c'est vous. Donc vous vous unissez petit à petit à l'intérieur de vous, et vous vous recentrez progressivement.

Et puis maintenant, vous allez prendre une ou deux respirations plus importantes. Inspire par le nez, expire par le nez, pour gonfler un peu plus le thorax, pour vous sentir un petit peu plus finalement à l'intérieur de vous et ancrer sans cesse cette présence à l'intérieur de vous. Et plus vous êtes à l'intérieur de vous, moins vous êtes perturbé par rapport aux objets extérieurs et plus vous pouvez aller en profondeur à l'intérieur de vous. Donc un inspire plus long, un expire plus long. Et vous essayez vraiment de sentir, comme il y a plus de mouvement dans votre corps, il y a plus de sensations, donc plus de mouvements, plus de sensations, donc plus de ressentis. Et vous essayez d'être en contact avec ce ressenti. S'ils sont plutôt agréables, allez dans le sens de l'agrément et vous l'approfondissez en le goûtant, un petit peu comme si vous étiez vous baigner dans une eau chaude qui est superbe et tout, et vous y allez vraiment avec un grand plaisir. Et si l'eau est un petit peu froide ou pas agréable, donc le ressenti et la sensation ne sont pas agréables, bah vous essayez d'y aller quand même, de respirer dedans et petit à petit d'éliminer, parce qu'en respirant dedans, systématiquement et en contactant les zones qui sont fragiles, vous allez les atténuer obligatoirement puisqu'il n'y a pas trop de perturbations à l'extérieur pour les maintenir. Donc vous allez réussir petit à petit à rentrer dans cet aspect plus profond. Donc la respiration, si elle fait 5 secondes à l'inspire, elle fait 5 secondes à l'expire. Si vous pouvez aller plus loin, ben allez plus loin sans vous essouffler. Donc vous en faites un certain nombre.

Et puis maintenant, petit à petit, vous reprenez une respiration normale, une respiration constante. Et vous allez, dans un premier temps, essayer de sentir, de voir tout ce qui peut être détendu dans le corps. Alors, vous avez bien les pieds sur le sol, bien perpendiculaires aux cuisses, bien perpendiculaires au dos. Et vous allez essayer de sentir les endroits, aussi bien des pieds jusqu'à la tête, sur le bout des doigts, les endroits qui peuvent être tendus, qui peuvent être un peu chauds, qui peuvent être un peu souffrants, qui peuvent être un peu, qui bougent un petit peu, comme des muscles qui bougeraient un petit peu par des petites pulsations, comme ça. Mais peut-être qu'il y a des endroits aussi dans le corps qui sont finalement très agréables, dans lesquels vous pouvez mettre votre conscience dedans et sentir que ces endroits sont très doux, sont très juste ce qu'il faut comme chaleur, comme mouvement, et qu'il n'y a pas beaucoup de perturbations. Donc, les mouvements à l'intérieur et les endroits qui sont plutôt calmes, ça c'est plutôt bon parce que ça va dans le sens complètement de la détente. Et ceux qui sont tendus, vous pouvez porter la pointe de votre esprit très, très doucement dedans, si c'est les jambes, les genoux, les pieds, les mollets, les chevilles, le dos. Vous portez votre attention uniquement dans l'endroit qui bouge, et rien que le fait que vous contactiez l'endroit qui bouge à l'intérieur va permettre de calmer obligatoirement, puisque c'est vous-même qui vous calmez finalement à l'intérieur de vous. Et si vous êtes au cœur de ces mouvements et que vous ne les entretenez pas mentalement, puisque le mental est beaucoup plus calme, à ce moment-là, les mouvements du corps vont se calmer aussi, puisque les mouvements du corps réagissent uniquement par rapport à l'esprit et au mental qui veut réaliser des choses, qui veut projeter quelque chose à l'extérieur. Et comme là, il n'y a rien, vous êtes plutôt de l'intériorité, donc vous allez pouvoir calmer ces endroits. Donc essayez dans un premier temps de sentir tout ce qui physiquement vous pose problème, et plus s'il n'y a pas de problème, et bien vous vous reliez au niveau du thorax et vous approfondissez cet état plutôt de bien-être. Et sinon, vous allez unipointer dedans, vous respirez dedans, et une fois que c'est détendu, vous allez dans un autre endroit tendu, et petit à petit, vous allez voir que certains endroits vont s'atténuer, voire disparaître complètement et être beaucoup plus calme.

Et puis maintenant, plus vous détendez à l'intérieur de vous, plus vous sentez que toutes les énergies que vous détendez dans les pieds, les jambes, le dos, les mains, la tête, c'est toute de l'énergie que vous recyclez. C'est un recyclage pur. Vous recyclez cette énergie à l'intérieur de vous. Et cette énergie vient bien sûr à l'endroit où vous respirez. C'est là que quand vous bougez, la respiration influe et influence tous les aspects du corps pour vous permettre de bouger, de penser et de parler. Mais comme là, il n'y a pas de pensée projective, de mouvement et de parole, bah, systématiquement, cette énergie se reconcentre au niveau du thorax, et ce qui fait que la respiration a moins besoin de fonctionner et elle est beaucoup plus douce, et vous obtenez petit à petit un calme qui s'approfondit à l'intérieur de vous. Essayez de le sentir, et si vous avez du mal à le faire, faites un petit peu comme vous pouvez, et vous referez cette pratique vendredi, donc de 10h, 11h, où nous serons rediffusés le 24.

Et puis maintenant, vous allez tout simplement vous centrer au centre du thorax et vous allez essayer de sentir au centre du thorax l'énergie qu'il y a, qui devrait être beaucoup plus douce normalement, beaucoup plus centrée. Donc moins d'action vers l'extérieur, moins de mouvement. Et puis vous allez sentir les pensées qui arrivent, parce qu'il y a des pensées qui vont arrêter. C'est pas parce que le corps est beaucoup plus calme que les pensées ne continuent pas à arriver. Et quand vous sentez une pensée qui arrive, une image qui arrive, un souvenir qui arrive, un désir qui arrive, quelque chose que vous avez fait dans le passé ou que vous allez faire dans le futur, ou une pensée qui arrive dans le présent, vous allez pouvoir vraiment la voir arriver, la sentir, et à ce moment-là, vous la laissez passer, un petit peu comme un film muet, si vous voulez, vous voyez ces images, vous ne les commentez pas, et vous revenez à l'intérieur de vous, vous laissez passer ces images, et vous revenez à l'intérieur de vous. Petit à petit, les pensées vont se calmer aussi, de la même façon que les mouvements du corps se sont calmés. Et là, quand le corps et l'esprit sont calmés, vous êtes toujours bien présent et vous pouvez aller plus profondément à ce moment-là au niveau du thorax. Et comme la respiration ne fonctionne plus pour les paroles, pour les pensées, pour les gestes, elle s'approfondit au cœur du thorax. Et là, vous pouvez rentrer dans un espace beaucoup plus profond, lumineux, spacieux de vous-même. Donc, c'est l'expérience que je vous propose. Essayez de la faire chacun à votre niveau et vous pourrez peut-être expérimenter quelque chose, toucher quelque chose de cet état, de cette page blanche intérieure qui est très utile. Une fois qu'on la touche et qu'on la sent, elle peut permettre à faire plein de choses, comme je l'ai dit, contacter les animaux de cette façon-là, les enfants en bas âge, les personnes âgées en fin de vie, ou les éléments, les arbres et tout ce que l'on peut sentir dans la nature.

Puis maintenant, vous allez essayer d'approfondir vraiment en vous unipointant au centre du thorax. Il n'y a plus normalement beaucoup de mouvements du corps puisque tout est arrêté, parole, pensée, geste. Les images résiduelles qui arrivent, vous les calmez au fur et à mesure qu'elles arrivent. Et petit à petit, toute cette énergie qui sort, petit à petit, ben, vous la réinjectez au centre du thorax. Et ça permet, dans cette énergie plus calme, de toucher, si vous voulez, et de coller avec cette énergie plus profonde à l'intérieur de nous. Comme si les deux énergies se réunissaient, s'apercevaient qu'elles sont de la même nature, et vous êtes de plus en plus présent. Et contradictoirement, vous ne dormez pas, vous n'êtes pas un légume, vous n'êtes pas une personne qui est complètement donc avachi sans action. Au contraire, les perceptions sensorielles sont beaucoup plus fortes et votre centrage à l'intérieur est beaucoup plus impeccable et beaucoup plus direct, si vous voulez. Il n'y a pas de perdition. Donc là, vous pouvez vraiment faire une expérience de plus en plus profonde à l'intérieur de vous. C'est très important parce que plus vous refaites cette expérience-là et plus ça peut vous apporter. C'est un peu comme si vous aviez une maison avec plein de pièces, vous avez plein de choses dans les pièces où vous occupez, puis vous avez une pièce vide à un moment, à un endroit dans lequel vous pouvez vous relier. Et vous savez que dans cette pièce, il n'y a pas grand-chose, c'est le calme, il y a du blanc, vous pouvez être tranquille et vous pouvez vous relier dans cette pièce. C'est pareil à l'intérieur de vous, vous avez plein de mouvements dans les intestins, dans le thorax, mais au cœur du thorax, une fois que la respiration devient très douce et que le corps, il n'y a plus trop de pensées et de mouvements, vous pouvez vous centrer vraiment au centre du thorax. Essayez de faire cette expérience vraiment simplement et il n'y a, vous voyez, aucune croyance à avoir ni de quelque chose à expliquer ou à participer. C'est juste une expérience dans laquelle vous allez dans quelque chose de plus profond, de plus clair, de plus spacieux et de plus tranquille.

Et puis maintenant, vous allez petit à petit revenir à l'intérieur de vous et de nouveau respirer, reprendre contact consciemment, les yeux fermés, sans bouger, consciemment avec votre respiration, et sentir surtout si votre état de départ est le même que votre état actuel. Il est peut-être différent, il est peut-être... et vous juste sentez ce que ça a apporté de faire cette expérience. Et peut-être avez-vous touché quelque chose de plus profond à l'intérieur de vous. Cette chose profonde n'est pas mystique, elle n'est pas cachée, c'est juste que quand on calme tous les éléments, on commence à sentir des choses plus profondes. Un petit peu comme quand vous faites le calme à l'intérieur de vous, dans la nature, et que vous ne parlez pas avec quelqu'un et que vous vous calmez, vous commencez à entendre des oiseaux très loin, le vent très très loin, les bruits des arbres, le bruit de la nature, et c'est exactement pareil à l'intérieur de vous, cet état apparaît naturellement, il n'a même pas besoin d'être convoqué, d'être cherché, il apparaît très très très très naturellement.

0: Et voilà, maintenant vous pouvez reprendre un contact avec une respiration normale, de plus en plus ample, si vous voulez, pour retrouver votre respiration normale qui va alimenter les pensées, les gestes et les paroles. Et essayez, si vous avez l'opportunité, j'aimerais beaucoup recevoir des lettres, des écrits sur cette expérience. Donc si vous pouviez le faire, ça serait vraiment très gentil à vous et ça m'intéresserait vraiment énormément. Vous pouvez le faire à l'adresse Radio RGB, 10 rue Traversière, 95 000 Cergy-Pontoise. Donc la lettre arrivera directement ici. Hein, vous mettez bien sûr à la recherche du temps présent. Je vais regarder s'il y a bien si cette adresse est complète. Voilà, j'essaie de retrouver le papier. Ça fait non, mais je crois qu'elle est complète. Donc 10 rue Traversière, Radio RGB 99.2 et vous mettez à la recherche du temps présent. Voilà, et ça devrait sans aucun problème arriver. Voilà, et vous mettez Luc Mariani si vous voulez. Et ben voilà, ben écoutez, vous pouvez de nouveau bouger, penser, ouvrir les yeux et retrouver vos mouvements tout à fait normaux. Ben écoutez, je vous retrouve dans quelques minutes avec un invité, Michel Eyan, qui va venir nous parler de plein de choses, de ses disques déjà, et puis aussi les deux dernières grandes productions qu'il y a eu, c'est-à-dire deux monuments de la musique qui sont vraiment à la base de la rock music, c'est-à-dire les Beatles, à travers Paul McCartney, son dernier album, et puis le dernier Rolling Stone, puisque je crois qu'il n'avait pas composé depuis de 10 ans d'un album vraiment à 100% avec des nouveautés et des nouveaux morceaux. Et comme c'est un fan devant l'éternel de ces deux grands groupes et de ces grands musiciens comme Jagger, Richard et Paul McCartney, donc il va venir entre autres nous en parler, mais on va parler de plein d'autres choses avec Michel, entre autres sur ses albums, et puis aussi je vais lui proposer des choses, des découvertes musicales qu'il connaît d'ailleurs pour la plupart, et puis il dira ce qu'il en pense, voilà, s'il a quelque chose à dire. Allez, je vous retrouve dans quelques minutes. Salut. Et n'oubliez pas, l'émission sera rediffusée vendredi, je crois, le 24 juillet, de 10h à 11h, mes informations sont bonnes, parce que nous sommes à la fin de l'année, et je ne sais pas comment se passent les rediffusions en fin d'année, mais bon, en général, ça devrait le faire. Allez, salut.
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4: 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Il est 11h.
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2: Aujourd'hui, 21 juin, ce n'est pas seulement le jour de la fête de la musique, mais également celui de l'anniversaire d'une légende du football mondial, j'ai nommé Michel Platini. Le Lorrain, né en 1955, a à peine 23 ans lorsqu'il foule pour la première fois la pelouse d'un mondial en Argentine en 1978. Il ne marquera qu'une seule fois en Amérique du Sud face aux pays hôtes, mais ne pourra éviter la défaite des Bleus ce jour-là et leur élimination au premier tour. Le maître artificier désigné de la sélection tricolore brillera davantage en 82 et en 86, et c'est lui qui qualifie notamment la France pour la Coupe du Monde en Espagne dans un match décisif contre les Pays-Bas en 1981. Il sera l'acteur principal de ces formidables épopées et notamment le point d'orgue, le célébrissime match de Séville. En juillet 82, cette demi-finale épique face à la RFA mondiale où les Bleus termineront finalement quatrième. 4 ans plus tard, il est de nouveau du voyage au Mexique. La France fait partie des équipes favorites, bien accompagnée par son numéro 10, triple fois ballon d'or, capitaine et champion d'Europe en 1984. La sélection de Henri Michel voit en cette compétition l'occasion de pouvoir enfin soulever ce trophée qu'il convoite depuis longtemps. Mais Platini est en perte de vitesse cette année-là. Physiquement diminué, il réussira néanmoins par envoyer les siens à la 3e place de cette édition du Mondial en Amérique centrale. Éliminant l'Italie, championne du monde en titre notamment, et livrant une rencontre exceptionnelle en quart de finale face aux Brésiliens, décrit comme étant le match du siècle. Platini marque dans ce match, mais rate son tir au but lors de la séance que la France remporte. Malheureusement, les Bleus se cassent encore les dents sur ces mêmes Allemands en demi-finale. 3 Coupes du Monde pour Platoche, différentes émotions en tant que joueur, mais des participations à cette compétition qui lui laisseront forcément, à tout jamais, un certain goût amer.
3: Allez, quant à nous, on se retrouve demain pour d'autres histoires d'un jour, avec Mémoire Sport.

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1: Bonjour à tous. Chaque année, les premiers épisodes de forte chaleur surprennent et provoquent davantage de problèmes de santé que ceux de la fin de l'été. En cause, des organismes encore mal préparés et des réflexes oubliés. L'été vient à peine de débuter et la France a déjà connu plusieurs épisodes caniculaires. Mais quand les températures grimpent brutalement dès la fin du printemps ou au début de l'été, le risque sanitaire est particulièrement élevé. Comme l'explique l'Université de Washington aux États-Unis, contrairement à ce que l'on pourrait penser, ce ne sont pas toujours les canicules les plus intenses qui sont les plus dangereuses, mais souvent celles qui surviennent tôt dans la saison, lorsque les gens ont eu moins de temps pour s'adapter aux conditions climatiques. Principale explication donc, l'acclimatation. Le corps humain a besoin de plusieurs jours, voire de 2 semaines pour s'adapter à la chaleur. Durant cette période, il met progressivement en place des mécanismes essentiels. Il transpire davantage, régule mieux sa température, conserve davantage de sels minéraux et sollicite moins son système cardiovasculaire. Lors de la première vague de chaleur, ces ajustements ne sont pas encore opérationnels. Autre élément clé, après plusieurs mois de température modérée, les réflexes de protection ne sont pas encore installés. Beaucoup continuent leurs activités habituelles, sortent aux heures les plus chaudes ou sous-estiment leurs besoins en eau. La déshydratation s'installe alors progressivement, d'autant plus que la sensation de soif n'est pas toujours ressentie, notamment chez les personnes âgées. Ces constats rappellent une chose essentielle. Face à la chaleur, l'habitude et l'attitude jouent des rôles cruciaux. Les premiers épisodes, de plus en plus précoces, doivent être pris très au sérieux, même s'ils semblent supportables. Boire régulièrement, éviter les efforts aux heures chaudes et s'exposer progressivement à la chaleur sont des gestes simples mais déterminants.
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5: Isaac Nelson est un pasteur protestant qui a 28 ans, qui est donc qui est marié, qui a 2 enfants et qui a trouvé complètement insupportable de voir des enfants dans la rue, qu'on viole, qu'on frappe, qu'on est bouillante parce qu'on les supporte plus, parce qu'ils ont faim et que... Il y a une histoire d'un des petits-enfants là, de Madurai. Il est arrivé, le premier qui est arrivé chez Isaac, en fait, c'est parce qu'il vendait des petits bracelets, des petits bangles dans la rue. Et puis, il avait très faim et il demande au vendeur de thé, chai, donc il demande du thé. Et le mec, insupporté, lui jette de l'eau bouillante à la figure. Donc Isaac a récupéré le môme comme ça, l'a emmené à l'hôpital, a essayé de comprendre d'où il venait. Il a compris que bon, c'était un enfant orphelin à la rue et du coup... Il l'a récupéré, il a négocié avec la famille s'il pouvait s'en occuper et l'envoyer à l'école. Donc voilà, ça a commencé comme ça et de fil en aiguille, il en a récupéré 7. Donc nous voilà à la tête de 7 nains. Il y en a dont les mères se prostituent, donc ils ne peuvent pas s'en occuper. Il y en a dont les parents sont morts du sida, donc ils sont exclus parce qu'on en a peur. Ouais, il faut savoir qu'en Inde, en Tamil Nadu, les gens sont très peu éduqués. Il y a des enfants qui sont bergers, il y a des enfants qui sont donc à la rue, quoi. C'est des enfants des rues qui se débrouillent tout seuls. Et donc Isaac les récupère et.

et les habille, les loge, les soigne et les envoie à l'école. Et son but à lui, c'est de faire grandir sa structure et de récupérer des enfants, bon, tout en restant dans un children's home et pas un orphelinat. On reste dans un cadre familial. Là, les enfants vivent et sont adoptés comme si c'était des enfants de la famille. Ça laisse une dimension affective intéressante. Ils ont des activités familiales.

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0: 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Il est midi.
1: Bonjour à tous, à la une de l'actualité sportive en cyclisme. Une nouvelle victoire pour Richard Carapaz sur le Tour de France. L'Équatorien a remporté hier la 18e étape au sommet d'Orcières-Merlette dans les Hautes-Alpes. C'est son deuxième succès sur la grande boucle. C'est toujours Tadej Pogacar qui maillot jaune ce matin. Ça court la 19e étape aujourd'hui, 178 km entre Gap et l'Alpe d'Huez. C'est une étape de montagne. Paul Sexas, lui, est toujours quatrième à seulement 20 secondes de la troisième place. Le Français qui lance d'ailleurs un appel aux spectateurs. Il redoute une chute sur le parcours à cause des gens sur le bord des routes. Il appelle d'ailleurs à la prudence aujourd'hui. C'est une déception pour les Français aux mondiaux de canoë-kayak à Oklahoma City. Aucun tricolore n'a décroché de médaille hier en kayak slalom. Le champion du monde en titre, Titouan Castri, qui a été éliminé dès les demi-finales. Et ça après deux pénalités de 50 secondes. Chez les femmes, la première française termine 9e. L'or revient à l'Australienne Jessica Fox. En bas, le vice-capitaine de saison reine, mis à pied par son club, Théophile Cossé, 33 ans, mise en examen pour viol aggravé, tentative de viol et violence habituelle sur sa compagne. Le handballeur avait déjà été placé en détention provisoire début juillet avant d'être libéré sous contrôle judiciaire. Il conteste les faits. Son club de première division a décidé de le mettre à pied à titre conservatoire. Voilà pour l'essentiel de l'actualité sportive. Excellente journée à tous.
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3: Bonsoir Caroline, alors toutes les bonnes choses ont une fin, c'est la dernière chronique coup de projecteur de cette saison. Qu'est-ce que vous nous proposez pour terminer l'année en beauté à Utopia ?
4: Alors, on est très heureux de pouvoir convier nos spectateurs, les fidèles, mais aussi toutes celles et ceux qui ne nous connaissent pas. Ce sera l'occasion de faire connaissance. On vous invite donc à un fiesta de fin de saison. Ce sera le vendredi 3 juillet à partir de 19h, donc à Utopia Saint-Ouen-l'Aumône. Et à cette occasion, donc, on vous prépare, comme tous les ans, une magnifique tombola. Donc, quand même, le premier prix est une saison entière gratuite à Utopia pour une personne, c'est-à-dire que l'heureux ou l'heureuse gagnante aura une carte VIP, pourra venir voir autant de films qu'il ou elle le souhaitera sur la saison août 2026 jusqu'au juillet 2027. Donc voilà, c'est quand même un beau cadeau. Et puis surtout, ce sera l'occasion de pouvoir découvrir un film en avant-première. Cette année, on est très heureux d'avoir obtenu l'avant-première du film de Martin Darondo et Bertrand Huskla, que vous connaissez peut-être, qui fait des vignettes très très drôles. Le film s'appelle De la comédie française et c'est un film tout à fait réjouissant. C'est une comédie qui se passe exclusivement donc à la comédie française, avec exclusivement des comédiens de la comédie française, et c'est à la fois drôle, intelligent, voilà, ça nous semblait être le film parfait pour finir l'année. Et puis le film a l'avantage aussi de ne durer qu'1h15, qui va nous laisser toute la soirée pour ensuite manger tous ensemble une part de paella qui sera faite en direct de la place Pierre Mendès France. Donc il faut venir pré-acheter vos places aux caisses d'Utopia, mais si vous vous décidez au dernier moment, il y a de fortes chances qu'il y ait encore de la place. Voilà, donc ça c'est le dernier et premier gros événement. Et nous avons aussi un événement dimanche 5 juillet, un petit déjeuner iranien. C'est une séance unique en hommage à Marjane Satrapi qui nous a quittés trop prématurément. Donc on était très triste de cette disparition. Donc voilà, on voulait lui rendre hommage en passant l'un des films emblématiques de sa carrière, qui est bien sûr Persepolis, tiré de son propre roman graphique. Et on aura également notre députée Aïda Adizadeh qui sera présente, puisqu'elle est présidente du groupe d'amitié France-Iran à l'Assemblée nationale. Voilà, donc c'était aussi important pour nous de rendre hommage à cette grande artiste disparue. On terminera par une autre avant-première le mercredi 8 juillet d'un film qui a été présenté à Cannes, qui a été unanimement salué, qui a eu le prix du scénario. C'est le film Notre Salut, qui nous plonge dans la France collabo, et c'est avec un Swan Arlo absolument magistral. Donc ça, ce sera le 8 juillet. Et puis on finira l'année également sur un film à la fois jeune public, mais qui touchera toutes les générations. C'est un film qui a fait l'unanimité aussi au sein de nos équipes lors du dernier festival de Cannes. C'est un film d'animation. Ça s'appelle Le Corset et c'est un film à la fois très drôle, très touchant. Donc on vous invite vraiment à venir le jeudi 16 juillet à 14h30 et ce sera aussi l'occasion d'offrir aux plus jeunes de nos spectateurs un goûter.
3: Et alors Utopia, vous fermez comment pour les vacances et surtout vous rouvrez quand pour la rentrée ?
4: Alors nous serons fermés effectivement du 29 juillet au 18 août et on réouvrira les portes donc mercredi 19 août avec une programmation de malade, puisqu'il y aura bien sûr sur la prochaine gazette la Palme d'Or, entre autres.
3: Merci et bonnes vacances.
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0: 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Il est 13h.
1: Bonjour à tous, à la une de l'actualité, encore trop de noyades cet été dans l'Hexagone, 925 entre le 1er mai et le 15 juillet, soit 14% de plus que l'an dernier à la même période. C'est en tout cas ce que disent les autorités sanitaires. 274 ont été mortels principalement pendant les périodes de canicule et cela représente près d'une noyade sur trois dernières en date. Un petit garçon de 2 ans s'est noyé hier soir dans une piscine en Isère. Il aurait échappé à la vigilance de ses parents. Les autorités appellent à la prudence. Soyez vigilants pendant ces vacances. Ça brûle, les incendies ravagent des hectares de végétation. Au moins 10 000 hectares en Gironde. Le feu est hors de contrôle. La presqu'île du Cap Ferret est actuellement évacuée. Des incendies à Biscarrosse dans les Landes, dans le Var et dans les Hautes-Alpes causent pas mal de dégâts également. C'est simple, le ministre de l'Intérieur annonce que plus de 50 000 hectares sont partis en fumée en France. Et ça depuis le début de l'année. Des incendies provoqués en partie à cause des fortes chaleurs et ça ne devrait pas se calmer malheureusement. Météo France annonce une autre canicule à compter de mardi prochain. Ça pourrait concerner les trois quarts du pays. On attendrait possiblement des pointes à 40 degrés dans le sud-ouest, le centre et la Bourgogne. Attention aux bouchons sur les routes aujourd'hui. Mise en fut annonce du rouge dans le nord-est et dans le sud-ouest, c'est orange partout ailleurs. Les autorités annoncent des embouteillages, principalement dans la vallée du Rhône et vers les côtes. Soyez prudents, ce sera rouge de partout dès demain. Une menace de grève chez EasyJet en France en pleine période estivale. Les syndicats des hôtesses et des stewards ont déposé un préavis après l'échec des négociations avec la direction. Ils dénoncent notamment une dégradation des conditions de travail. Le mouvement pourrait perturber certains vols cet été. Aucune date de grève n'est encore fixée. EasyJet demande à ses clients de ne rien changer pour l'instant. Deux cols de catégorie 2, un col de première catégorie, un autre hors catégorie. Ça, c'est le programme de la 19e étape du Tour de France aujourd'hui. 128 km entre Gap et l'Alpe d'Huez. C'est une étape de montagne, vous l'avez compris. Tadej Pogacar et maillot jaune. Paul Sexa, c'est quatrième. Allez, qui sera sur les prochains billets de banque? La Banque Centrale Européenne a dévoilé 10 projets pour ses futures coupures. Parmi les personnalités proposées, Beethoven sur le billet de 10 euros, Marie Curie sur celui de 20, Léonard de Vinci sur le billet de 100 euros. Les Européens peuvent donner leur avis jusqu'au 21 septembre, avant une décision finale de la BCE qui tombera à la fin de l'année, logiquement. Voilà pour l'essentiel de l'actualité. Très bonne journée à tous.
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Le vent de la mer brûlait nos pas, le souffle clair guidait nos doigts, et ton visage parlait sur moi. 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

0: 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Il est 14h.
1: Bonjour à tous, à la une de l'actualité. Encore trop de noyades cet été dans l'Hexagone. 925 entre le 1er mai et le 15 juillet. C'est 14% de plus que l'an dernier à la même période. C'est ce que disent les autorités sanitaires. 274 ont été mortels, principalement pendant les périodes de canicule. Et cela représente près d'une noyade sur trois. Dernière en date, un petit garçon de 2 ans qui s'est noyé hier soir dans une piscine en Isère. Les autorités appellent à la prudence. Soyez vigilants pendant ces vacances. Ça brûle, les incendies ravagent des milliers d'hectares de végétation en Gironde, le feu est hors de contrôle. La presqu'île du Cap-Ferret est actuellement évacuée. Des incendies à Biscarrosse dans les Landes, dans le Var et dans les Hautes-Alpes causent pas mal de dégâts en ce moment. C'est simple, le ministre de l'Intérieur annonce que plus de 50 000 hectares sont partis en fumée en France, et ça depuis le début de l'année. 2 cols de catégorie 2, 1 col de première catégorie, 1 autre hors catégorie. Ça c'est le programme de la 19e étape du Tour de France aujourd'hui. 128 km entre Gap et l'Alpe d'Huez, c'est une étape de montagne. Allez, qui sera sur les prochains billets de banque? La Banque Centrale Européenne a dévoilé 10 projets pour ses futures coupures. Parmi les personnalités proposées, Beethoven sur le billet de 10 euros, Marie Curie sur celui de 20. Les Européens peuvent donner leur avis jusqu'au 21 septembre avant une décision finale de la BCE à la fin de l'année. 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
2: 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Il est 15h.
3: Bonjour à tous, à la une de l'actualité. Encore trop de noyades cet été dans l'Hexagone. 925 entre le 1er mai et le 15 juillet. C'est 14% de plus que l'an dernier à la même période. C'est ce que disent les autorités sanitaires. 274 ont été mortels, principalement pendant les périodes de canicule. Et cela représente près d'une noyade sur trois. Dernière en date, un petit garçon de 2 ans qui s'est noyé hier soir dans une piscine en Isère. Les autorités appellent à la prudence. Soyez vigilants pendant ces vacances. Ça brûle, les incendies ravagent des milliers d'hectares de végétation. Gironde, le feu est hors de contrôle. La presqu'île du Cap Ferret est actuellement évacuée. Des incendies à Biscarrosse dans les Landes, dans le Var et dans les Hautes-Alpes causent pas mal de dégâts en ce moment. C'est simple, le ministre de l'Intérieur annonce que plus de 50 000 hectares sont partis en fumée en France, et ça depuis le début de l'année. 2 cols de catégorie 2, un col de première catégorie, un autre hors catégorie. Ça, c'est le programme de la 19e étape du Tour de France aujourd'hui. 128 km entre Gap et l'Alpe d'Huez. C'est une étape de montagne. Allez, qui sera sur les prochains billets de banque? La Banque Centrale Européenne a dévoilé 10 projets pour ses futures coupures. Parmi les personnalités proposées, Beethoven sur le billet de 10 euros, Marie Curie sur celui de 20. Les Européens peuvent donner leur avis jusqu'au 21 septembre avant une décision finale de la BCE à la fin de l'année.
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0: 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Il est 16h.
1: Bonjour à tous, à la une de l'actualité, l'origine de l'incendie XXL en Gironde qui ravage le nord du bassin d'Arcachon pourrait être lié à un chantier de débroussaillage réalisé sous une ligne électrique. Enedis confirme être intervenu mais indique que les circonstances exactes restent à déterminer. Les enquêteurs privilégient pour l'instant la piste accidentelle. Face au risque d'incendie, la préfecture a interdit les travaux forestiers avec engin thermique dans le département. Édouard Philippe, victime d'une opération de désinformation présumée russe. Le candidat déclaré à la présidentielle de 2027 a été la cible par le réseau pro-russe Storm 1516, selon une source sécuritaire. De fausses informations concernant sa santé ont été diffusées sur les réseaux sociaux. Il s'agit de la première campagne de ce type visant un candidat déclaré à l'élection présidentielle française. L'ancienne ministre des Sports, Amélie Oudéa-Castéra, demande au gouvernement de rapidement préciser les modalités du retour du pass sport pour les jeunes de 6 à 13 ans. L'aide de 70 euros destinée notamment aux jeunes de 6 à 13 ans avait été annoncée comme rétablie pour la rentrée prochaine, mais ces modalités ne sont toujours pas connues. Les acteurs du monde sportif alertent sur une possible injustice pour les familles les plus modestes. Le ministère assure qu'une annonce sera faite dans les prochains jours.
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1: Les discrets présentent. Curieuse expression.
2: Ça, aimer quelqu'un ou aimer un animal ou aimer une personne, c'est une chose qui ne se commande pas. Ça prend trop de place, mais on n'y peut rien. Quand la personne ou l'animal disparaît, on a un chagrin fou. Mais ça, bon, c'est dans l'être humain. Hein. On est un être humain, donc on n'y peut rien. C'est la vie, ça.
3: Ah oui, j'ai eu un chien, oui. C'était surtout le chien de ma fille, mais elle s'en occupait pas. Alors. Mais, ah ben oui, on a eu... Ça fait de la peine, hein. C'est une bête qui vit avec nous, hein.
2: C'est un membre de la famille.
3: Et oui, puis on a eu un autre après, qu'elle a gardé 18 ans et demi, et je l'ai eu jusqu'à la fin chez moi. Je peux vous dire que c'est pas drôle, hein. Je faisais tous ses besoins à la maison, alors je vous dis que, hein, quand... On est parti, ça fait de la peine, quoi. Ah ben oui, soulagé, parce que, évidemment, il n'y avait plus de lavage à faire, mais ma fille a eu du chagrin.
2: Non, parce que c'est une chose normale. Un animal qui vit à la maison, à moins d'être vraiment un cœur de pierre, fait partie de la famille, c'est un membre entier. Donc quand vous avez un animal pendant 10 ans, 15 ans, c'est un membre à part entière de la famille, donc vous êtes obligé de l'aimer. Ou alors, je sais pas, c'est un monstre, alors que vous avez pas de cœur, c'est pas possible. C'est pas simplement... D'abord, l'animal ne vient pas que pour vous demander de la nourriture. Il vous fait des caresses, il vous manifeste sa joie quand vous rentrez. Il a mille et une manières de vous prouver son amour. Donc on peut pas le refuser, on est forcé d'aimer. Et c'est sûr que quand on perd l'animal, on a du chagrin, au même titre qu'on perdrait, on a beau dire c'est qu'un animal, non, c'est une partie de la maison qui s'en va.

0: Muchas gracias. 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

Bonjour, bonjour. Très heureux de vous retrouver sur les ondes enchantées de votre radio locale RGB sur le 99.2 FM, comme il a été dit, et sur radio-rgb.net. Autrement dit, c'est sans limite et sans frontières. Et ce qui explique que nombre d'auditeurs nous écoutent à distance, voire depuis très loin, au-delà du Pacifique, au-delà de l'Atlantique, au-delà des océans, autrement dit. Aujourd'hui, pour Fêtard, c'est la der de la saison 2025-2026. Oui, en raison de la très forte canicule de la semaine dernière, eh bien, nous avons dû renoncer, nous avons dû annuler un certain nombre de nos émissions sur l'antenne de RGB, ce qui a été le cas pour l'émission Fêtard. Eh bien, au menu du jour, aujourd'hui, je vous propose une sélection d'artistes qui m'ont inspiré, voire enthousiasmé au cours de la saison qui se termine, mais aussi des artistes qui se sont révélés ou qui ont été invités dans cette même émission au cours de la saison, sans oublier des nouveautés toutes récentes à partager et à découvrir. Des chansons à la fois pour détendre et divertir, mais aussi pour réfléchir, réagir, pour une société toujours plus humaine, parce que ça, on y croit fortement, et surtout une société moins violente, assurément. Avec Fêtard, la culture, ça se partage, alors je vous invite depuis toujours et encore aujourd'hui, à être curieux. Soyez curieux, c'est une sacrée belle qualité, contrairement à ce qu'on a pu vous dire sur les bancs de l'école publique. Parfois, moi je me souviens, quand j'étais môme, eh bien oui, je vais pas les citer, mais j'ai souvenir d'instits qui m'ont dit « Ben non, il faut pas être curieux, hein, c'est un vilain défaut, la curiosité. » Eh bien, moi je dis que non, c'est l'inverse. Comme l'a déclaré d'ailleurs le romancier Guillaume Musso, j'espère que vous le connaissez, pour échapper à la brutalité d'une époque gouvernée par la technologie, la bêtise et la rationalité économique, nous reste-t-il d'autres armes que l'art, la beauté et l'amour? Eh bien, ça mérite d'être médité tout cela. On commence pour rebondir sur le mot amour avec un artiste que j'ai invité dans ce studio, mais qui, hélas, tout juste à la veille des coups de chaleur, voire de la canicule extrêmement forte de la semaine dernière, a dû renoncer à venir nous voir. C'est Paul D'Amour, oui, l'amour, hein, Paul D'Amour, troubadour, aujourd'hui qui parcourt toute la France à la rencontre de personnes venues de tous les horizons. Il devait venir nous présenter son nouveau projet de livre musical immersif qui a pour titre Beacherland. C'est les habitants du pays de Beach situé en Lorraine, région Grand Est, qui racontent leur lien avec ce territoire particulier, une expérience qui est devenue sensorielle, narrative, avec un livre à écouter, et oui, ça paraît étonnant, mais ça existe, un livre à écouter, une véritable traversée sensible au pays de Beach. Je vous propose de découvrir la chanson qui a pour titre « Au jardin des délices », un jardin à l'horizon infini en pays de Beach, fruit d'une rencontre avec Shane Gueuleuch, qui est devenu paysan herboriste. Avant, il travaillait dans la restauration, on appelle ça la malbouffe, hein. Oui, et ben, il est devenu aujourd'hui paysan herboriste, une chanson douce et vivante qui raconte un moment suspendu, loin du vacarme ambiant. Alors partageons peut-être cette chanson d'amour.

Paul Damour. Alors, lui comme moi, on s'est dit qu'on a de la volonté. Hein, il a été empêché de venir jusqu'à nous il y a de cela 15 jours. Eh bien, c'est promis, il va être de retour avec nous, avec vous, sur les ondes enchantées de RGB à partir de la rentrée. Mais ça, la date, elle reste quand même encore à fixer. Une artiste que j'aimerais bien accueillir dans cette émission, et je pense qu'on va y arriver, parce qu'au fil du temps, quand j'ai décidé de ne pas renoncer, eh bien, il y a d'autres artistes qui sont venus, d'ailleurs, au cours de la saison. Ça faisait des années que je les attendais. Hélène Piris. Hélène Piris, alors, il faut dire que la chanson qui va suivre est totalement d'actu. Hein. C'est complètement en raccord avec l'actu. C'est moi où il fait un peu chaud. Hein, vous voyez, le titre déjà est très évocateur. Et il est extrait de son dernier album, qui porte d'ailleurs, c'est la chanson-titre de l'album, C'est moi où il fait chaud, où il fait un peu chaud, pardon. Une artiste à l'humour piquant, faussement naïf. C'est une chanson entre, qui nous parle, et surtout l'album nous parle entre le réchauffement climatique et les dangers du RN. Et oui, c'est aussi l'actu. Hein. Le tout dans la joie et la bonne humeur. Et le 56e degré. Alors, on peut y trouver différentes interprétations à ce 56e degré. Un manifeste, en tout cas, pour sauver le monde en toute humilité dans un tour de chant engagé. La presse, d'ailleurs, a dit à son propos, elle se rit des absurdités de l'époque et n'épargne personne. Avec elle, la colère devient groove et l'ironie une forme de résistance joyeuse. Eh bien, avant la canicule précoce de la dernière semaine de mai, je vous avais déjà proposé cette chanson et l'actu s'est confirmé les jours et semaines suivantes. Et là, eh bien, je vous propose à nouveau cette chanson après la canicule insupportable, véritable fournaise qui a battu tous les records de température au cours des derniers jours. Alors, pour le plaisir, c'est moi

0: Drôle, hein? Non?
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Eh bien, je dis, hein, véritable artiste à l'humour piquant et faussement naïf. Vous en avez eu la preuve au travers de cette chanson, extraite de son album qui est sorti le 27 mars 2025. C'est moi où il fait un peu chaud. Chanson titre de cet album qu'on vient de découvrir, peut-être pour certains d'entre vous. À suivre. Alors, sur le thème de la canicule, je disais en début d'émission tout à l'heure, bah oui, je vous ai concocté une sélection de chansons en particulier, qui sont des chansons à partager, à découvrir, mais aussi des chansons pour réfléchir et agir pour une société plus humaine. Eh bien, la chanson qui va suivre répond en quelque sorte à une curieuse attitude de nos gouvernants, j'allais dire du pays, mais de la planète. Qui aurait pu prédire la crise climatique, quand même ? Eh bien, je dis que il y a des artistes depuis des années, voire des décennies, qui alertent les premiers lanceurs d'alerte. Parmi eux, les Cowboys Fringants, qui nous viennent du Québec. Alors, on remonte un paquet d'années en arrière. La canicule de ces derniers jours m'a fait penser à ce groupe culte au Québec, créé en 1997, qui proposait une musique folk trempée dans le rock et la country, et qui était très active sur les questions environnementales et climatiques, je serais tenté de dire bien avant l'heure. Karl Tremblay, qui incarnait ce groupe, chanteur et fondateur du groupe avec Jean-François Posé, est décédé le 15 novembre 2023, il n'y a pas bien longtemps, des suites d'un cancer. En 25 ans de scène, les Cowboys Fringants ont marqué toute une génération, devenant un véritable phénomène de société au Québec et au-delà. Des artistes engagés, en particulier pour l'indépendance du Québec, ils avaient soutenu le Front de libération du Québec, mais aussi militants infatigables pour les questions environnementales. Ils ont même créé la fondation Cowboys Fringants précisément en faveur de l'environnement. Avec leur chanson, là, ils nous offrent un message positif et universel. En 2008, ils étaient venus à Cergy-Pontoise dans le cadre des célébrations du 400e anniversaire de la création de la ville de Québec, et c'était une occasion de plus pour renforcer l'amitié franco-québécoise. Et je me souviens un moment magique partagé en leur compagnie à l'île de loisirs, aujourd'hui ici à Cergy-Pontoise. Ils étaient venus le dimanche 29 juin à l'affiche du festival Furias, festival qui hélas n'existe plus, mais qui aurait marqué plus que des souvenirs pour les habitants de ce territoire. Chanson qui répond en quelque sorte à qui aurait pu prédire la crise climatique, les Cowboys Fringants, la chanson a pour titre « Plus rien ».

C'était les Cowboys Fringants. Imaginez, s'il vous plaît, vous qui écoutez cette émission sur les ondes enchantées de RGB, votre radio locale sur le 99.2 FM et sur radio-rgb.net. Imaginez que cet album date de l'année 2004. Autrement dit, ça fait 22 ans que cet album est sorti. 22 années. La Grand-Messe, c'est le titre de cet album. Il est sorti au label La Tribu, qui existe, eh bien, au Québec. Et que de souvenirs que j'ai quand ils étaient venus, effectivement, dans le cadre du 400e anniversaire de la création de la ville de Québec, ils avaient fait le détour ici en France, et plus précisément à l'affiche du Furia Sound Festival à l'île de Loisirs, à Cergy-Pontoise. Et ce message, alors vous allez dire, c'est plombant quand même, hein. Oh, il nous plombe le moral, ce garçon. Ben oui, mais à la question « qui aurait pu prédire la crise climatique ?» Hein, on pourrait être aussi un peu plus, non pas en empathie par rapport à ceux qui ont prononcé ce genre de discours. Mais la création, la chanson vivante, nous amène aussi, sans oublier ce qui vient d'être dit, eh bien, nous détendre, à nous divertir et à rejoindre un duo de la chanson belge pour fermer un véritable cabinet de curiosité où on élève l'absurde au rang d'œuvre d'art. Oui, je veux parler du duo belgo-français Jules et Joe, composé de Julie Leget et de Mathias Billard, enfant incertain de Philippe Catherine, de Brigitte Fontaine ou bien des Rita Mitsuko. En mai 2025, le duo est de retour avec l'album Le Futur est Génial. Alors ça doit vous remettre un peu du baume au cœur. L'album est sorti en mai 2025. C'était leur quatrième album hors norme qui prend le parti pris du non-sens et de la folie douce, sombre et joyeux à la fois, jonglant avec nos névroses, dansant avec nos angoisses et riant de nos aventures et de notre avenir incertain. Boule de cristal, c'est la chanson qui va suivre. Et je vous dirai quelques infos à leur propos parce qu'ils sont à l'affiche du festival OFF qui démarre sur la ville d'Avignon à cette occasion. Alors, écoutons donc, allons voir avec eux ce que nous réserve la boule de cristal. Allez, chanson!

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1: 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Eh oui, place au non-sens qui fait sens et à la folie douce. C'était Jules et Joe avec la boule de cristal, extrait de leur album, comme il a été dit, le futur est génial. Eh bien, cet album qui est sorti, déjà c'était en 2025, c'est ça, en mai 2025. Eh bien, sachez qu'ils sont au Festival d'Avignon 2026, du 3 au 24 juillet. Autrement dit, à compter d'aujourd'hui, ce vendredi 3 juillet jusqu'au 24 juillet prochain, à 22h37, précise, hein, 22h37, ils se produiront à la salle Tomasi, la factory située au 4 rue Bertrand à Avignon. Si vous êtes sur Avignon ces jours-ci, ces prochaines semaines, eh bien, faites-y un détour, vous passerez une très très belle soirée avec pour une guérison complète, parce que effectivement ils sont quand même ils sont belges, hein, assurément, et relâche le jeudi cependant pour vous proposer un show musical absurde et cinglé, tout cela sur le site internet le www.la-factory.org pour avoir des infos concernant ces deux artistes, ce duo Jules et Joe. À suivre, Galim, une artiste que j'ai invitée déjà deux fois dans cette émission depuis ces dernières années. Hélas, elle n'a pas pu venir nous présenter son dernier album qui est sorti, lui, en septembre 2024, Desiderata. On dit de cette artiste que c'est une artiste à cœur ouvert. Nom d'artiste, Galim, auteur, compositeur de chansons françaises à texte et à tripes. Sur scène, elle ne s'économise pas. Elle incarne ses chansons avec une voix qu'elle pousse parfois jusqu'à la fêlure, instinctive, authentique, assurément, elle donne tout. Sa sensibilité à fleur de nerf, sa rage, ses sourires qui rassurent, sa poésie. Eh bien, preuve en est avec son nouveau single qui vient de sortir il y a de cela quelques jours, le 26 juin 2026. C'est une artiste autoproduite, c'est de la chanson à texte, pop électro. Ça donne ceci, chanson, ce qu'on ne distingue.

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1: Galim, c'est l'artiste qui vient d'interpréter cette chanson, ce qu'on ne distingue sur les ondes enchantées de votre radio locale RGB sur le 99.2 FM, mais également sur Internet, partout dans le monde, à l'adresse suivante, radio-rgb.net. Et oui, Galim qui nous a envoyé un message à l'occasion de son nouveau single qui vient de sortir tout fraîchement, c'était le 26 juin dernier, il y a de cela quelques jours. Bonne quête à la chouette qui est en vous, puissiez-vous la trouver, la recevoir, l'écouter, eh bien, je crois qu'on l'a bien entendu. À suivre, attention, ça va, l'ambiance va tout de suite encore s'électriser, en quelque sorte. La chaleur va monter d'un cran sur les ondes de votre radio locale avec la chanson Brother Barrett. Monsieur Denis Péan et son groupe Lojo, originaire de la région d'Angers, un groupe de musique du monde, voire de sono mondial, formé par et autour du très charismatique Denis Péan, auteur, compositeur, musicien, chanteur et poète, et cela depuis 1982. Et j'avoue que sur cette antenne de RGB, je les suis depuis le début, hein, depuis que j'ai fait cette première émission il y a bien longtemps sur les ondes enchantées de RGB. On le retrouve en 2024 avec son nouvel album Feuille Fauve, et sur la chanson qui va suivre en compagnie de Jupiter et du groupe Aqua, eux-mêmes originaires de la RDC, République démocratique du Congo. Figure iconique de Kinshasa, Jupiter dit le général rebelle, et ses musiciens, c'est une bombe d'énergie qui envoûte le corps et nourrit l'esprit. Ambiance afro-funk, rock jazz, je m'emporte, rumba congolaise, et que sais-je encore. Avec l'album Feuille Fauve, chaque chanson est un voyage et chaque son une aventure. Alors, chers auditeurs et auditrices, êtes-vous prêts pour le voyage? Embarquement immédiat avec Brother Barrett sur RGB.

Aïe, aïe, aïe, aïe, aïe, comme je vous le disais, le voyage, j'espère que vous étiez avec nous et que vous vous êtes laissé aller sur le rythme endiablé de cette chanson Brother Barrett, le groupe Lojo en compagnie de Jupiter, figure iconique de Kinshasa et du groupe Okwes, pour cette chanson, ce Brother Barrett extraite de l'album Les Feuilles Fauves, sorti en septembre 2024, pour ceux qui voudraient en savoir davantage. Alors après, ce coup de chaud quand même qu'on vient de se prendre. Pourquoi ne pas penser à la nuit polaire? Oui, alors bien que la fonte des neiges et des glaciers est déjà plus qu'en cours, vous le savez. Eh bien, nous allons rendre visite à Ayel, une chanteuse, une artiste que j'ai découvert il n'y a pas très longtemps, qui est née en Seine-et-Marne et qui a posé ses valises à Nancy depuis quelques années. Ayel est une artiste dont la mélodie de la chanson française folk résonne comme un doux refuge. Ça tombe bien, on est en ce moment tous à la recherche de refuge pour différentes raisons, évidemment. Son pseudonyme est formé en inversant son surnom, Léa, et elle incarne un cocon musical créé en 2020, animé par un désir profond de partager ses émotions débordantes et d'apporter réconfort à ceux qui l'écoutent. L'Est républicain, la presse écrite de la région, a écrit quelques mots à son propos. Ils nous la décrivent comme diseuse d'émotions, valeur montante du répertoire français. Elle aspire à toucher toujours plus de cœurs à travers les concerts intimes et des histoires sincères où les grandes joies se mêlent aux petits drames du quotidien. Attendu en mars 2025, son nouvel album, La Nuit Polaire, eh bien, depuis, a tenu ses promesses, à savoir des envolées émotionnelles. Elle puise ses influences dans les textes de Pomme, la sensibilité musicale de Colin Rio, ou bien encore l'interprétation de John Baez. Ses chansons apaisantes, d'une mélancolie lumineuse, capturent les émotions subtiles de la vie. Alors, pourquoi ne pas découvrir cet artiste, et particulièrement la chanson qui va suivre, La Nuit Polaire.

ça fait du bien, cette fraîcheur, cette douceur, ces émotions et sensations, cette sensibilité, comme je disais également en parlant d'Ayel, cet artiste qui vient de nous interpréter la chanson-titre de son album La Nuit Polaire, sorti au mois de mars 2025. À suivre, eh bien, l'un des artistes que j'ai reçu dans cette émission, à qui j'ai consacré une émission pratiquement complète, à lui comme à l'ensemble des artistes et des invités généralement qui viennent dans cette émission le reste du temps, le reste de la saison, c'est Guilhem Valaillé. Pour moi, c'était un bonheur d'avoir... C'était pas la première fois que je le faisais venir dans cette émission, parce que lui comme moi, eh bien, on a différentes vies, finalement, en une seule. Lui, je l'ai connu il y a quelques années lointaines. Il était l'ex-auteur et interprète du groupe de rock indé 3 minutes sur mer. Et je dois dire que j'étais complètement fasciné, émerveillé quand ce groupe existait. Hélas, aujourd'hui, l'aventure est terminée. Il a été l'invité de cette émission en octobre 2022. Il était en coplateau avec Alyssa Venz. C'était une magnifique émission au cours donc de cette saison. C'était le 6 février 2026. C'est ça, il est revenu donc le 6 février 2026, la dernière fois, pour nous présenter son album « Mes chiens ne dorment plus ». Une forme d'avertissement aux vivants s'ils veulent le rester. Avec ce titre, l'artiste fait basculer son folk vers une électro-organique et tropicaliste, tropicaliste, j'ai bien prononcé, revendiquant le droit de se réinventer, de se recycler, de se transformer face au temps qui passe. La chanson qui va suivre a pour titre « Marque-page ». Elle explore nos humeurs changeantes et nos quêtes existentielles comme une bande-son des canicules sociales, sentimentales et environnementales. Vous voyez ce que je veux dire ? On est complètement là, à raccord avec l'actu, une fois de plus. Un morceau manifeste, intime, sensoriel, qui invite à sublimer nos finitudes plutôt qu'à les fuir. La chanson à suivre, marque-page, Guilhem Valaillé, c'est un bonheur.

et l'aventure s'en suit toujours bouleversée. Guilhem Valaillé, un artiste magnifique qui est en concert sous son nom aujourd'hui, d'ailleurs sur ses albums aussi également. L'aventure 3 minutes sur mer, elle est plus lointaine. Il a fait aussi un passage remarqué dans une émission de télévision, The Voice, si j'ai bonne mémoire, où il avait été jusqu'aux demi-finales. Il était parrainé à ce moment-là par l'artiste Zazie, mais bon, c'est pas l'aventure que je retiendrai par rapport à la qualité et au talent qui est le sien. Guilhem Valaillé, un nom à retenir, et surtout, je vous invite à découvrir son dernier album qui est sorti en janvier 2026, « Mes chiens ne dorment plus », comportant 10 titres, dont la chanson que vous venez d'entendre. Autre artiste, là cette fois-ci au féminin, que j'ai reçu aussi au cours de la saison qui se termine, Johanna. Elle, ça faisait des années que j'espérais la faire venir. Faut dire que c'est pas simple, parce qu'il fallait trouver la bonne route. C'est une Suisse qui est venue aussi en région Île-de-France. Rarement, elle y vient. Faut dire que là, par exemple, pour le mois de juillet, elle a 3 spectacles à l'affiche du Festival Off à Avignon, c'est dire. Donc, pas de chance pour vous et moi de la revoir ces jours-ci sur Paris et sa région. Johanna, c'est une artiste, effectivement, au fil du temps, s'est transformée, elle aussi. Elle revendiquait le droit, comme je l'ai dit tout à l'heure, de se bouger, de se transformer, de changer. Avec son nouvel album, nous sommes invités à tout oublier de ce que nous savions d'elle. Tout ce que vous saviez d'elle est là, pourtant, la douceur en plus, le sourire et les rires cachent souvent et toujours les peurs, les combats ne sont pas prêts d'être finis, mais la tendresse domine. La sincérité à fleur de peau est toujours sa signature et les purs des mots la rendent puissante. La colère est belle quand elle est optimiste. Eh bien, son nouvel album est tout en accordéon, percussion, voix, ce qui lui confère un groove inédit, nimbé de mots et accompagné pour son inter-ego musical Mathieu Gouste, aux percussions. Francophone, presse spécialisée au niveau de la chanson, sous la plume de Stéphanie Burby, a dit la chose suivante. L'eau est l'un des meilleurs thèmes lorsqu'on apprécie les métaphores. Johanna s'est emparée du sujet pour composer son somptueux album. Toujours au son de l'accordéon de la chanteuse hors des clichés, la poétesse a mis un soupçon d'eau dans son vin alors qu'elle semble raconter un parcours de résilience. Et elle finit son article, sa chronique, par cette invitation. Embarquez dans ces métaphores réalistes, car même si la vie n'est pas un fleuve tranquille, on nage dedans et on prend ce qu'il y a de beau. Eh bien, moi, je dis l'invitation, je la saisis au vol. La chanson s'intitule « Paroles en l'air », extrait de l'album « À bord ». Il est sorti le 7 février 2025 au label Matcha Prod, et c'est un album qui réunit quand même 12 titres. Et je vous propose, de partir par l'enchantement de la chanson « Paroles en l'air ».

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3: C'était Johannes, extrait de son dernier album À bord. L'album est sorti en février 2025 au label Matcha Prod pour les amateurs. Album qui réunit 12 titres, dont la chanson que vous avez écoutée et appréciée, je l'espère, Parole en l'air. Juste deux, trois mots à propos de Johannes. Elle présente pas moins de 3 spectacles au cours de ce mois de juillet au festival Off à Avignon. Je vous invite à découvrir eh bien, toutes ces informations en allant sur son site ou sur ses réseaux sociaux, Johanna, Y-O-A-2-N-A, et vous serez sur la bonne personne pour découvrir les infos la concernant en termes de concerts au cours de ce mois de juillet 2026. À suivre cette fois-ci, eh bien, c'est un groupe qui eh bien, m'a aussi enthousiasmé au cours de cette année et de cette saison 2025-2026, c'est le groupe Cancre. Et oui, avec bien une chanson qui annonçait, qui était un peu en prélude de leur album Le Plongeon, qui lui est sorti en mai 2026. Groupe originaire de Morlaix en Bretagne, né comme un bourrasque dans le paysage du rock français en 2023 avec leur album Tout s'efface. La nouveauté 2026, Je veux voler, la chanson que vous allez entendre dans un instant, single intense et habité de Cancre, disponible depuis le 7 janvier 2026, le groupe livre un cri d'évasion prolongé par un clip d'ailleurs qui brouille les frontières entre la réalité et le rêve. Mag Music, le magazine musical qu'on trouve sur internet, nous en dit un peu plus sur cette nouvelle chanson. Avec Je veux voler, Cancre touche juste et profond. Le morceau s'impose comme une confession à ciel ouvert, portée par le désir viscéral de s'extraire du réel, de suspendre le temps pour mieux échapper à ce qui pèse. La mélancolie y est dense, presque palpable, mais jamais résignée. Sous les guitares rugueuses et les textures électroniques affleurent une lumière tenace, une lueur d'espoir qui brûle au bout du tunnel. Fin de citation. Alors, à nous, à vous, de découvrir la chanson « Je veux voler » par le groupe Cancre.

C'était Cancroche, oui, c'est le nom du groupe originaire, comme je vous l'ai dit, de Morlaix en Bretagne. Cancre avec sa chanson « Je veux voler » qui est sortie en janvier 2026 en single, puis évidemment extrait de leur album « Le Plongeon » qui lui-même est sorti au mois de mai 2026, il n'y a pas bien longtemps de cela, c'était le 29 mai la sortie, et un groupe évidemment à découvrir et à redécouvrir et surtout à partager. Une artiste qui, eh bien, elle aussi, continue de mener sa route sur eh bien, le monde du spectacle et de la musique, en particulier, c'est Isée. Alors attention à ne pas confondre avec Clara Isée ou tout autre artiste. Isée, c'est le même orthographe, sauf que là, je parle bien de Isée, autrice, compositrice, interprète, mais également excellente musicienne, violoniste, violoncelliste, pardon, je me corrige, violoncelliste et bassiste. Elle a publié deux EP, plusieurs singles avant la sortie de son premier album qui lui est sorti le 24 avril dernier, 2026, pour ce qui nous attend de mieux, comportant 10 titres dont la chanson que vous allez entendre dans quelques instants qui s'intitule Tour du monde. C'est pensé comme un voyage intérieur, les 10 titres explorent les étapes de la transformation après la rupture, du mélange vers l'espérance, du vide vers la reconstruction, un disque qui est un mélange subtil de textures organiques et synthétiques, dominé par le piano, instrument central du récit. Isée précise son projet. Cet album est une ode aux optimistes. J'ai écrit pour ce qui nous attend de mieux et du mieux on en vivra, c'est promis. Un album résolument lumineux et singulier, m'a-t-on soufflé à l'oreille. Elle sera à la rentrée prochaine à Paris, le 1er octobre, précisément 2026, elle se produira à la Maroquinerie à Paris. Vous ne connaissez pas Isée ? Eh bien, faites donc connaissance en la découvrant au travers de la chanson qui va suivre, Tour du monde. Bonjour.

Easy, extraite de son album, la chanson est extraite de son album qui est sorti au mois d'avril dernier, 24 avril 2026, pour ce qui nous attend de mieux, chanson choisie pour aujourd'hui, Tour du Monde, n'oubliez pas, elle se produira à la rentrée prochaine à la Maroquinerie à Paris pour la date du 1er octobre 2026, si vous êtes amateur, si vous êtes fan, n'attendez pas la dernière minute. Attention, avis de tempête sur les ondes enchantées de votre radio locale dans un instant avec une artiste qui nous vient du Canada, qui nous vient plus précisément d'Acadie, à ne pas confondre avec le Québec, hein, parce qu'il y en a qui mélangent tout. C'est une autre province, une petite province.

trouvez coincé face à quelqu'un qui n'arrête pas de vous parler, qui n'arrête pas de parler encore et encore. Et on se dit, mais comment on va échapper à cela ? Eh bien, la chanson, avec un anglais très approximatif, que j'assume depuis toujours, « Oh, lad, talkin'», ce qui dit plutôt en français « beaucoup de blabla », ça donne ceci. Attention, avis de tempête

C'était Lisa Leblanche avec la chanson que je francise bien volonté. Beaucoup de blabla, c'est pas elle, l'Acadienne qu'elle est, qui va en dire quoi que ce soit. C'est un titre qui est sorti, un single qui est sorti là, ces dernières heures, c'était ces derniers jours, le 30 juin 2026, vous voyez. Le voyage a été fait rapidement des deux côtés de l'Atlantique pour bien apprécier cette artiste qui nous vient, cette cousine qui nous vient d'Acadie. À suivre, Feu Chatterton, artiste, groupe que nous aimons passionnément dans cette émission tout particulièrement. Labyrinthe, quel album sorti en septembre 2025. Je suis toujours impressionné par la voix magnétique d'Arthur Teboul, chanteur charismatique s'il en est un, parolier et compositeur du groupe Feu Chatterton. En ce 2025, Labyrinthe, quatrième album, disponible donc depuis le mois de septembre 2025, il symbolise la vie. Labyrinthe est un éloge du chemin, composé de 13 titres, un nouvel opus à la croisée du rock, de la pop poétique et de la musique électronique qui explore notre époque, ses exils, ses solitudes modernes, l'écroulement des certitudes, mais aussi la beauté ténue du lien, du geste simple et de la résilience. Alors, faisons-nous plaisir, eux qui ont rempli Paris-Bercy, l'Arena Paris-Bercy, les 9, 10 et 11 février dernier, c'était majestueux. Il a fallu donc rajouter une date supplémentaire parce que c'était déjà archi complet. Ils se produisent avec pas moins de 31 dates de concert pendant l'été sur les routes de France et de Suisse. La route passera par les Francopholies de La Rochelle. En ce qui les concerne, ça sera le 14 juillet prochain, qui affiche déjà complet, comme celui du vendredi 3 juillet que nous sommes, au Festival Beauregard à Hérouville-Saint-Clair en Normandie. Alors, ne soyons pas frustrés, découvrons ou redécouvrons la chanson « Allons voir », extrait de cet album « Labyrinthe » sorti en septembre 2025, Feu Chatterton. 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

C'était Feu Chatterton avec la chanson « Allons voir », extraite de leur nouvel album « Labyrinthe » qui est sorti le 12 septembre 2025. Que vous dire ? N'oubliez pas moins de 31 dates de concert, dont celui des Francopholies à La Rochelle le 14 juillet prochain, et tout cela sur les routes de France et de Suisse. Poursuivons, on arrive presque au terme de cette émission, avec Cécile Hercule. Un précédent disque l'avait encensé, tout cela de la part de la critique en général. Cécile Hercule, une artiste autodidacte qui se révèle dans un superbe et magnifique nouvel album porté par la finesse de son écriture et l'efficacité de ses mélodies qui touchent au cœur, comme le sublime « Du ciel, de la neige » chanté en duo avec Tim Dubb, s'il vous plaît. La Lyonnaise s'affirme aujourd'hui comme une artiste sur laquelle il va falloir compter au sein de la nouvelle scène pop française, un disque au spleen gainsbourgien, diront certains, habité par l'idéal romantique et littéraire de l'autrice, auquel s'ajoute cette belle sensibilité qui trouve leur pleine mesure dans l'une des plus belles réussites de l'album, la chanson qui va suivre dans un instant, Le Silence, qu'elle interprète en duo avec Ours, une petite pépite à la mélodie magnifique, chanter donc, comme je l'ai dit, en duo. Avec ce troisième album, elle puise dans ce qu'il y a de meilleur en termes de French pop pour exprimer avec humour teinté de désespoir ses mots d'amour, mots M-A-U-X, le tout porté par des mélodies diablement inspirées. Chanson à suivre, Le Silence, en duo, avec Ours, le titre de l'album, Perdu au milieu, il est sorti en juin 2022.

0: C'était Cécile Hercule, extrait de son nouvel album « Perdu au milieu ». Il est sorti le 3 juin 2022, c'est son dernier en date, il faut bien comprendre ainsi. Et celui qui était à ses côtés pour cette chanson en duo, c'était Ours, qu'on connaît tous, bien sûr. Alors, eh bien, il est temps, de vous proposer quelques news avant de conclure en beauté cette émission. Jingle.
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0: La 10e année, la région Île-de-France fête le théâtre au cœur des îles de loisirs franciliennes, comme celle de Cergy-Pontoise, ça tombe bien, nous y sommes, avec les équipes du Centre Dramatique National des Tréteaux de France pour conjuguer le spectacle vivant au pluriel, savoir le récit qui dialogue avec la danse, le cirque qui rencontre le conte et le théâtre, tout cela accessible à tous et à tout âge. Ça se passe à Cergy-Pontoise en particulier, sur l'île de loisirs, une programmation de spectacle qui vous est proposé et qui vous sera proposé du vendredi 31 juillet au mercredi 5 août. Pour ceux et celles qui ne partent pas en vacances dans cette période-là, ou qui ne partent pas du tout en vacances, eh bien c'est une belle occasion de vous sortir et de vous divertir, car c'est gratuit pour tous. Réservation cependant recommandée pour les groupes au 01 55 89 12 59 01 55 89 12 59 ou plus généralement je vous renvoie vers le site internet au www.tréteaux-de-france en un seul mot, tréteaux au pluriel, tréteaux-de-france.com ou bien encore sur le site internet de la région Île-de-France au www.île-de-france tout attaché en un seul mot, île-de-france.fr. Il y a aussi depuis hier jeudi 2 juillet jusqu'à dimanche 5 juillet la 25e édition de l'Anguin Jazz Festival 2026 sur la plus grande scène flottante d'Europe. Ça se passe en ce moment même, mais aussi au Jardin des Roses, avec des concerts en plein air gratuits, avec du beau monde, Gabi Hartmann, Angelo Debar, jazzman extrêmement réputé, Boy George, oui, il sera sur la scène flottante, Angélique Kidjo, Mika Millar, Avishai Cohen, Robin McKell, Aaron Smully Johnson, et au Théâtre du Casino Barrière, à l'occasion de cet Anguin Jazz Festival 2026, il y aura entre autres Thomas Dutronc et Greg Slapp parmi les artistes qui vont se produire en intérieur. Pour avoir en détail la programmation entre les concerts gratuits et les concerts payants, allez faire un tour sur le site barrière-anguin-jazz-festival.fr. Allez, il est temps de vous souhaiter de bonnes vacances, à moi comme à vous tous, et pour ceux qui partent en juillet ou en août prochain, mais aussi à tous ceux et celles qui ne partiront pas, également à toutes les personnes isolées et à tous ceux et celles qui travaillent pendant tout l'été. Ça existe. Bel été à l'écoute de votre radio locale sur le 99.2 FM et sur Radio RGB. Quant à moi, je vous retrouve ici même à la rentrée à partir du 18 septembre prochain pour une spéciale Cergissois, le festival des arts et de la rue et du cirque autour de son temps fort des 19 et 20 septembre prochains qui se déroulera à Cergy Grand Centre. Tout le programme en avant-première sur le www.cergissois.fr pour découvrir en avance la programmation. Allez, finissons en beauté avec Marc Namour et Loïc Lantin. Antoine, la chanson Franck, c'est extrait de leur nouvel album Portrait craché. Tantôt narrateur, tantôt personnage, découvre et délivre un long poème sur l'étrangeté du monde et l'impossible résignation. Ça nous donne cette superbe chanson qui s'intitule Franck. Allez, à tous, à bientôt.
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0: Bonjour, bonjour à toutes et à tous. Bonjour le Val d'Oise, bonjour le reste du monde. Bienvenue dans Le Jour d'Avant, l'émission où l'on retourne dans le passé. Pas pour dire que tout était mieux avant, parce que soyons honnêtes, en 86, il fallait parfois attendre une semaine pour voir son feuilleton préféré et rembobiner une cassette avec un stylo. La nostalgie a parfois une drôle de mémoire. Aujourd'hui, direction le 17 juillet 1986, le monde accélère. La télévision prend une nouvelle place, la musique change de visage, la technologie commence à entrer dans les foyers. Et dans le Val d'Oise, derrière les grandes transformations, une question reste la même. Comment garder une âme quand tout change autour de soi? Bienvenue dans Le Jour d'Avant. En 1986, la télévision française connaît une période de bouleversement. Le paysage audiovisuel change, de nouvelles chaînes apparaissent, les habitudes des téléspectateurs évoluent. Pour beaucoup de Français, la télévision devient plus qu'un meuble dans le salon. Elle devient une fenêtre permanente sur le monde. Le problème avec les fenêtres, c'est qu'on finit parfois par oublier de regarder dehors.
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0: Alors pendant que la France découvre une nouvelle manière de consommer les images, que se passe-t-il ici, dans les communes du Val d'Oise? La télévision est aussi un rendez-vous collectif. On parle des émissions vues la veille, on échange les programmes préférés, on découvre des artistes, on commente les informations. Avant Internet, avant les réseaux sociaux, le lendemain matin, la cour d'école, le café ou le bureau étaient les premiers forums de discussion. Comme quoi, l'être humain a toujours trouvé un moyen de commenter la vie des autres. Il a simplement changé d'outil. Dans les archives locales, on retrouve une époque où les communes cherchent aussi à raconter leur propre histoire. Bulletins municipaux, journaux associatifs, manifestations culturelles, photos de quartier, tout un monde fabrique une mémoire locale. Aujourd'hui, on parle beaucoup de préserver les données numériques. En 1986, le problème était plus simple. Il fallait déjà penser à garder les photos avant que quelqu'un ne les range dans une boîte au fond d'un placard. Et on sait comment ça finit. Une boîte oubliée pendant 30 ans, puis une découverte incroyable un dimanche après-midi. En 1986, Jean-Jacques Goldman est au sommet, une chanson populaire, mais jamais simpliste, une voix qui parle de sentiments, sans transformer chaque émotion en publicité pour parfum. Une autre époque, peut-être, mais surtout, une autre manière d'écrire. Jean-Jacques Goldman sur RGB, pas toi.

Le Val d'Oise continue d'évoluer, de nouvelles familles arrivent, les quartiers changent, les communes doivent répondre à de nouveaux besoins, des écoles, des transports, des équipements. Mais derrière les grands mots de l'aménagement du territoire, il y a toujours la même réalité. Des gens qui cherchent simplement un endroit où poser leurs valises. Construire une ville est une chose, construire un sentiment d'appartenance en est une autre. Et celui-là, aucun architecte ne peut le dessiner sur un plan. En 1986, certains artistes ne se contentent plus de sortir des chansons, ils inventent aussi une nouvelle manière de les montrer. Le clip devient un terrain d'expérimentation, la musique entre dans l'ère de l'image. Voici Peter Gabriel, Sledgehammer sur RGB.

Nous sommes en juillet 1986, vous êtes bien sur RGB, dans le jour d'avant. Les vacances commencent pour certains, elles sont encore loin pour d'autres, et dans le Val d'Oise, une grande question traverse les communes. Est-ce qu'on habite quelque part, ou est-ce qu'on y vit vraiment? Parce qu'entre une adresse sur une carte et un endroit auquel on tient, il y a une petite différence. Elle s'appelle l'attachement. Dans les années 80, certaines communes changent rapidement. À Cergy, la ville nouvelle continue d'accueillir de nouveaux habitants. Beaucoup arrivent avec une histoire d'ailleurs, une autre ville, une autre région, parfois un autre pays. Il faut alors créer des habitudes communes, une école, une association, un club sportif, un commerce où l'on finit par connaître le prénom du patron, parce qu'une ville ne devient jamais vraiment familière grâce à ses immeubles. Elle le devient grâce aux rencontres. À Sarcelles, le défi est différent. La commune porte déjà une histoire forte, avec des quartiers construits rapidement dans les décennies précédentes, dans les années 80. L'enjeu est de faire vivre ces lieux au-delà de leur réputation, car une ville n'est jamais résumée correctement par trois phrases dans un journal. Une ville, c'est des milliers de vies qui se croisent. À Luzarches, changement d'ambiance, le rythme est différent, le patrimoine, les commerces et la vie locale donnent une autre image du département. Le Val d'Oise n'est pas une seule histoire, c'est un assemblage, parfois harmonieux, parfois compliqué, mais toujours vivant. En 1986, pour savoir ce qui se passe dans sa commune, il faut parfois attendre le bulletin municipal. Pas de site internet, pas d'application, pas d'alerte qui clignote toutes les 5 minutes. Une information arrive tranquillement dans la boîte aux lettres. Certains diront que c'était lent, peut-être, mais il y avait un avantage. On lisait vraiment ce qu'on recevait. Aujourd'hui, on reçoit tellement d'informations qu'on cherche parfois celles qui nous intéressent. Le progrès a parfois ce talent étrange, résoudre un problème, puis en créer de nouveaux. Toujours en 1986, toujours dans la musique, une musique qui change, une musique dont les sons deviennent plus électroniques, les clips prennent une importance énorme, mais une radio n'est pas seulement un distributeur de tubes. Une radio, c'est aussi un choix, celui de faire entendre ce qui mérite d'être entendu. Les grands succès, bien sûr, mais aussi les artistes que l'on oublie, les voix différentes, les cultures différentes, les histoires différentes. Parce qu'une antenne qui ne diffuse que ce qui est déjà connu finit par tourner en rond. Et tourner en rond, c'est très pratique pour une machine à laver. Pour une radio, c'est moins intéressant. Et en cet été 86, il y a le soleil, les vacances et une chanson qui porte parfaitement son époque. Niagara mélange énergie, humour et une touche de décalage. Exactement ce qu'on aime quand une chanson ne se contente pas de remplir un silence. Niagara, l'amour à la plage sur RGB.

0: Imaginez, juillet 1986, à Taverny, Beauchamp, Méry-sur-Oise ou Goussainville, la journée se termine, les enfants jouent encore dehors, les voisins discutent, les fenêtres restent ouvertes. Pas besoin d'organiser une rencontre, elle arrive naturellement. Aujourd'hui, on parle beaucoup de recréer du lien. En 1986, il fallait surtout penser à sortir de chez soi. Comme quoi, parfois, la meilleure technologie sociale reste encore une chaise installée devant une maison.
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0: C'est le jour d'avance, c'est RGB 99.2, nous sommes toujours le 17 juillet 1986. Une époque où l'on pouvait regarder un film à la télévision sans passer 20 minutes à choisir parmi 400 programmes. Une époque où « je n'ai rien à regarder » voulait dire qu'on n'avait rien à regarder, pas qu'on avait trop de choix. L'être humain est décidément une créature très étonnante. Il réclame toujours plus de possibilités, puis il regrette le temps où il n'en avait que trois. Mais revenons à notre territoire. En 1986, la technologie commence à changer les habitudes. Les ordinateurs personnels apparaissent progressivement, les premiers téléphones mobiles existent, mais ils ressemblent davantage à des valises qu'à des objets qu'on glisse dans une poche. Le futur arrive, lentement, avec beaucoup de fils et beaucoup de boutons. Pendant ce temps, dans le Val-d'Oise, la vie quotidienne reste encore largement organisée autour des lieux physiques. Pour communiquer, on se déplace, on prend le train, on téléphone depuis la maison, on passe par le commerce du quartier, on rencontre les gens à Hermont, Franconville, Herblay-sur-Seine ou Deuil-la-Barre. Les transports structurent la vie quotidienne de nombreux habitants qui travaillent en dehors du département. Le trajet devient un moment particulier. On lit, on discute, on observe. Aujourd'hui, beaucoup regrettent parfois les rencontres spontanées. En 1986, personne n'aurait imaginé qu'un jour, on voyagerait entouré de monde tout en étant seul avec des écouteurs.
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0: Les années 80 ont une philosophie simple, pourquoi faire discret quand on peut se faire remarquer? Les vêtements prennent des couleurs, les coiffures prennent du volume, les publicités prennent beaucoup d'assurance, même les épaulettes semblent vouloir conquérir le monde. Dans les archives, cette époque fait sourire, mais elle raconte aussi une vraie envie. Après les années de crise et de doute, on veut afficher de l'énergie, quitte parfois à avoir une veste qui pourrait accueillir toute une famille. Et 1986, les radios locales continuent de défendre une idée simple. Ce qui se passe près de chez nous mérite une voix. Une association sportive, une fête de quartier, un artiste local, une initiative citoyenne, une parole différente. La proximité, ce n'est pas parler moins grand, c'est parler plus juste. Parce qu'une information n'a pas besoin de venir de très loin pour être importante.

Une petite précision historique, parce qu'à RGB, on a le souci du détail. Certains titres dépassent leur année de sortie et continuent leur vie sur les antennes. En 1986, ce morceau est encore partout, avec son mélange de pop, d'innovation visuelle. Il symbolise parfaitement cette époque où la musique commence à vivre aussi par l'image. Aha, Take On Me, c'est sur RGB.

Voilà, notre voyage du 17 juillet 1986 s'achève. Nous avons parlé de villes qui grandissent, d'habitants qui cherchent leur place, d'une époque où le futur arrivait doucement avec des câbles, des notices et parfois un mode d'emploi de 50 pages. Le Val d'Oise n'était pas encore celui d'aujourd'hui, mais une chose n'a pas changé. Un territoire existe grâce aux personnes qui y vivent, pas grâce aux cartes, pas grâce aux slogans, grâce aux histoires que les gens partagent. C'était le jour d'avant sur RGB 99.2, la radio qui regarde derrière elle pour mieux comprendre ce qui se passe devant. Le jour d'avant, une date, une époque, une histoire sur RGB.

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2: Lui, il connaît aussi très bien la musique de la Coupe Davis. Yannick Noah est le monsieur Coupe Davis en France. Le tennisman, désormais chanteur, est né le 18 mai 1960 à Sedan. Oui, comme le club de football professionnel pour lequel son père Zachary défend les couleurs. Et si on pense un avenir dans le ballon rond pour Yannick, ce sera finalement une balle plus petite et toute jaune qui va le séduire. Ce sera tout d'abord au Cameroun, pays d'origine de son père, après avoir rencontré le grand joueur américain Arthur Ashe et suivi une formation très jeune revenu en France, la progression de Yannick est fulgurante. À la fin des années 70, les premiers résultats se font sentir pour le jeune Noah, mais c'est en juin 1983 que sa gloire atteindra son paroxysme. Lorsqu'il domine le Suédois Mats Wilander en finale du tournoi de Roland-Garros à Paris, les images de liesse et d'embrassade avec son père, les larmes de joie de sa mère restent comme quelques-unes des plus iconiques de l'histoire du sport tricolore. À l'heure où l'on se parle, cette victoire reste la dernière d'un tennisman français en Grand Chelem. Ce titre de Grand Chelem sera le seul de sa carrière de joueur, car c'est en tant que capitaine qu'il va permettre à la France de remporter 3 éditions de la Coupe Davis en 1991, 1996 et en 2017, ainsi qu'une Fed Cup avec les filles en 1997. Depuis la fin de ses activités sur les cours, il s'est mis à la chanson avec des millions de disques vendus, que ce soit micro ou raquette à la main, Yannick Noah est incontestablement un homme de succès. Allez, on se donne rendez-vous demain pour d'autres histoires d'un jour avec Mémoire Sport.

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6: Bonsoir Caroline. Alors, toutes les bonnes choses ont une fin. C'est la dernière chronique coup de projecteur de cette saison. Qu'est-ce que vous nous proposez pour terminer l'année en beauté à Utopia?
7: Alors, on est très heureux de pouvoir convier nos spectateurs, les fidèles, mais aussi toutes celles et ceux qui ne nous connaissent pas. Ce sera l'occasion de faire connaissance. On vous invite donc à une fiesta de fin de saison. Ce sera le vendredi 3 juillet à partir de 19h, donc à Utopia Saint-Ouen-l'Aumône. Et à cette occasion, donc, on vous prépare, comme tous les ans, une magnifique tombola. Donc, quand même, le premier prix est une saison entière gratuite à Utopia pour une personne, c'est-à-dire que l'heureux ou l'heureuse gagnante aura une carte VIP, pourra venir voir autant de films qu'il ou elle le souhaitera sur la saison août 2026 jusqu'au juillet 2027. Donc voilà, c'est quand même un beau cadeau. Et puis surtout, ce sera l'occasion de pouvoir découvrir un film en avant-première. Cette année, on est très heureux d'avoir obtenu l'avant-première du film de Martin Darondo et Bertrand Huskla, que vous connaissez peut-être, qui fait des vignettes très très drôles. Le film s'appelle De la comédie française et c'est un film tout à fait réjouissant. C'est une comédie qui se passe exclusivement donc à la comédie française, avec exclusivement des comédiens de la comédie française, et c'est à la fois drôle, intelligent, voilà, ça nous semblait être le film parfait pour finir l'année. Et puis le film a l'avantage aussi de ne durer qu'1h15, ce qui va nous laisser toute la soirée pour ensuite manger tous ensemble une part de paella qui sera faite en direct de la place Pierre Mendès France. Donc il faut venir pré-acheter vos places aux caisses d'Utopia, mais si vous vous décidez au dernier moment, il y a de fortes chances qu'il y ait encore de la place. Voilà, donc ça c'est le dernier et premier gros événement. Et nous avons aussi un événement dimanche 5 juillet, un petit déjeuner iranien. C'est une séance unique en hommage à Marjane Satrapi qui nous a quittés trop prématurément. Donc on était très triste de cette disparition. Donc voilà, on voulait lui rendre hommage en passant l'un des films emblématiques de sa carrière, qui est bien sûr Persepolis, tiré de son propre roman graphique. Et on aura également notre députée Aïda Adizadeh qui sera présente, puisqu'elle est présidente du groupe d'amitié France-Iran à l'Assemblée nationale. Voilà, donc c'était aussi important pour nous de rendre hommage à cette grande artiste disparue. On terminera par une autre avant-première le mercredi 8 juillet d'un film qui a été présenté à Cannes, qui a été unanimement salué, qui a eu le prix du scénario. C'est le film Notre Salut, qui nous plonge dans la France collabo, et c'est avec un Swan Arlo absolument magistral. Donc ça, ce sera le 8 juillet. Et puis on finira l'année également sur un film à la fois jeune public, mais qui touchera toutes les générations. C'est un film qui a fait l'unanimité aussi au sein de nos équipes lors du dernier festival de Cannes. C'est un film d'animation. Ça s'appelle Le Corset et c'est un film à la fois très drôle, très touchant. Donc on vous invite vraiment à venir le jeudi 16 juillet à 14h30 et ce sera aussi l'occasion d'offrir aux plus jeunes de nos spectateurs un goûter.
6: Et alors Utopia, vous fermez comment pour les vacances et surtout vous rouvrez quand pour la rentrée?
7: Alors nous serons fermés effectivement du 29 juillet au 18 août et on réouvrira les portes donc mercredi 19 août avec une programmation de malades, puisqu'il y aura bien sûr sur la prochaine gazette la Palme d'Or, entre autres.
6: Merci et bonnes vacances.
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0: Bonjour à toutes et à tous, c'est le 15e épisode du Beau Rôle, le podcast où les textes prennent vie. Aujourd'hui, Madame de Sévigné nous écrit depuis les coulisses de Versailles, entre les promotions des courtisans et le bûcher de l'avoisin, l'ombre du crime plane sur l'éclat du roi soleil. Deux points, ouvrez les histoires. La marquise de Sévigné prend la plume pour sa fille, la comtesse de Grignan. Dans cette correspondance, la chroniqueuse la plus connue du grand siècle mêle avec un naturel déconcertant les succès de la cour et les horreurs de la ville. Le décor est double. D'un côté, le faste des Grignan, une famille de nobles ambitieux qui récoltent les faveurs royales. De l'autre, la place de grève où se joue l'épilogue sanglant de l'affaire des poisons. Le personnage central de ce récit n'est pas un noble, mais une condamnée, l'avoisin. Accusée de sorcellerie et d'empoisonnement, elle s'apprête à mourir sous les yeux de la haute société. Entre deux potins mondains, Madame de Sévigné nous livre le compte-rendu glaçant d'une exécution au cœur du XVIIe siècle. À Madame de Grignan, Paris, vendredi 23 février 1680. En vérité, ma fille, voici une assez jolie petite semaine pour les Grignan. Si la Providence voulait favoriser l'aîné à proportion, nous le verrions dans une belle place. En attendant, je trouve qu'il est fort agréable d'avoir des frères si bien traités. À peine le chevalier a-t-il remercié de ses 1000 écus de pension qu'on le choisit entre 8 ou 10 hommes de qualité et de mérite pour l'attacher à Monsieur le Dauphin, avec une pension de 2000 écus. Voilà 9 000 livres de rente en 3 jours. Il retourna sur ses pas à Saint-Germain pour remercier encore, car ce fut en son absence et pendant qu'il était ici qu'il fut nommé. Son mérite particulier a beaucoup servi à ce choix. Une réputation distinguée, de l'honneur, de la probité, des bonnes mœurs, tout cela s'est fort réveillé. Et l'on a trouvé que Sa Majesté ne pouvait mieux faire que de jeter les yeux sur un si bon sujet. Il n'y en a encore que 8 de nommés, d'Anjou, Dantin, Clermont, Sainte-Maure, Matignon, Cheverny, Florent V et Grignan. C'est une approbation générale pour ce dernier. J'en fais mes compliments à Monsieur de Grignan, à Monsieur le coadjuteur et à vous. Mon fils part demain, il a lu vos reproches. Peut-être que la beauté de la cour qu'il veut quitter et où il est si joliment placé le fera changer d'avis. Nous avons déjà obtenu qu'il ne s'impatientera pas et qu'il attendra paisiblement qu'on le vienne tenter par une plus grosse somme que celle qu'il a déboursée. Vous m'avez fait sentir la joie de Messieurs de Grignan par celle que j'ai de vous savoir mieux. Dès que vos mots ne sont pas continuels, j'espère qu'en vous conservant, en prenant du lait et en écrivant point, vous me ferez retrouver ma fille et son aimable visage. Je suis ravi de la sincérité de mon Gobert. Si elle me disait toujours des merveilles de votre santé, je ne la croirais jamais. Elle ménage fort bien tout cela, et ses vérités me font plaisir, tant il est naturel d'aimer à n'être point trompé. Dieu vous conserve donc, ma très chère, dans ce bienheureux état, puisqu'il nous donne de si bonnes espérances. Mais parlons un peu des Grignan. Il y a longtemps que nous n'avons rien dit. Il n'est question que d'eux. Tout est plein de compliments dans cette maison. À peine a-t-on fini l'un, qu'on recommence l'autre. Je ne les ai point revus depuis que le chevalier est dame du palais, comme dit Monsieur de La Rochefoucauld. Il vous mandera toutes les nouvelles mieux que je ne puis faire. On ne croit pas que Madame de Soubise soit du voyage. Cela est un peu long. Je ne vous parlerai que de Madame Voisin. Ce ne fut point mercredi, comme je vous l'avais mandé, qu'elle fut brûlée. Ce ne fut qu'hier. Elle savait son arrêt dès lundi, chose fort extraordinaire. Le soir, elle dit à ses gardes « Quoi ? Nous ne ferons point médianoche ?» Elle mangea avec eux à minuit par fantaisie, car il n'était point jour maigre. Elle but beaucoup de vin, elle chanta 20 chansons à boire. Le mardi, elle eut la question ordinaire, extraordinaire. Elle avait dîné et dormi 8 heures. Elle fut confrontée à Mesdames de Dreux, Le Ferron et plusieurs autres sur le matelas. On ne dit pas encore ce qu'elle a dit. On croit toujours qu'on verra des choses étranges. Elle soupa le soir et recommença, toute brisée qu'elle était, à faire la débauche avec scandale. On lui en fit honte et on lui dit qu'elle ferait bien mieux de penser à Dieu et de chanter un Ave Maristella ou un Salve que toutes ses chansons. Elle chanta l'un et l'autre en ridicule, elle mangea le soir et dormit. Le mercredi se passa de même en confrontation et débauche et chansons. Elle ne voulut point voir de confesseur. Enfin, le jeudi, qui était hier, on ne voulut lui donner qu'un bouillon. Elle en gronda, craignant de n'avoir pas la force de parler à ces messieurs. Elle va en carrosse de Vincennes à Paris. Elle étouffa un peu et fut embarrassée. On l'a voulu faire confesser, point de nouvelles. À 5 heures, on la lia. Et avec une torche à la main, elle parut dans le tombereau, habillée de blanc. C'était une sorte d'habit pour être brûlée. Elle était fort rouge, et l'on voyait qu'elle repoussait le confesseur et le crucifix avec violence. Nous la vîmes passer à l'hôtel de Sully, Madame de Chaulnes et Madame de Sully, la comtesse, et bien d'autres. À Notre-Dame, elle ne voulut jamais prononcer l'amende honorable. Et à la grève, elle se défendit autant qu'elle put de sortir du tombereau. On l'en tira de force, on la mit sur le bûcher, assise et liée avec du fer. On la couvrit de paille, elle jura beaucoup. Elle repoussa la paille 5 ou 6 fois. Mais enfin le feu s'augmenta et on l'a perdue de vue et ses cendres sont en l'air présentement. Voilà la mort de Madame Voisin, célèbre par ses crimes et par son impiété. On croit qu'il y aura de grandes suites qui nous surprendront. Un juge, à qui mon fils disait l'autre jour que c'était une étrange chose que de la faire brûler à petit feu, lui dit « Ah, monsieur, il y a certains petits adoucissements à cause de la faiblesse du sexe. » « Et quoi, monsieur, on les étrangle ?»« Non, mais on leur jette des bûches sur la tête. Les garçons du bourreau leur arrachent la tête avec des crocs de fer. »« Voyez bien, ma fille, que cela n'est pas si terrible que l'on pense. Comment vous portez-vous de ce petit conte ?» Il m'a fait grincer les dents. Une de ces misérables qui fut pendue l'autre jour avait demandé la vie à monsieur de Louvois. Et qu'en ce cas, elle dirait des choses étranges. Elle fut refusée. « Eh bien, dit-elle, soyez persuadée que nulle douleur ne me fera dire une seule parole. » On lui donna la question ordinaire, extraordinaire, et si extraordinairement extraordinaire qu'elle pensa y mourir. Comme une autre qui expira, le médecin lui tenant le pouls, cela soit dit en passant. Cette femme, donc, souffrit tout l'excès de ce martyr sans parler. On l'amène à la grève. Avant que d'être jetée, elle dit qu'elle voulait parler. Elle se présente héroïquement. « Messieurs, dit-elle, assurez monsieur de Louvois que je suis sa servante et que je lui ai tenu ma parole. Allons, qu'on achève. » Elle fut expédiée à l'instant. « Que dites-vous de cette sorte de courage ? Je sais encore 1000 petits contes agréables comme celui-là. Mais le moyen de tout dire ? » Voilà ce qui forme nos 12 conversations. Pendant que vous vous réjouissez, que vous êtes au bal, que vous donnez de grands soupers. J'ai bien envie de savoir le détail de toutes vos fêtes. Vous ne ferez autre chose tous ces jours gras, et vous avez beau vous dépêcher de vous divertir, vous n'en trouverez pas sitôt la fin. Nous avons le carême bien haut. C'est tout pour aujourd'hui. Pour parcourir d'autres lettres de Madame de Sévigné, rendez-vous chez votre libraire, dans votre bibliothèque ou sur Internet. 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On se retrouve très vite pour une nouvelle histoire. Salut !
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0: 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Il est 19h.
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2: Bonjour, bonsoir, bienvenue dans cette nouvelle édition d'ESS Enterprise, l'émission qui explore chaque mois les relations entre l'économie sociale et solidaire, le monde de l'entreprise classique et les institutions publiques. Coproduction entre la radio RGB et l'agence Impact, en partenariat avec Initiative 95-78, disponible en replay et sur le site radio-rgb.net. ESS Enterprise, c'est une heure par mois pour mettre en avant les acteurs de belles histoires, de partenariats économiques innovants, ancrés, territorialement et pérennes. Utopie, me direz-vous, peut-être, mais assurément, un beau programme. Après sa première apparition législative, un 29 février 2016, le terme de territoire zéro chômeur longue durée décrit une expérimentation territoriale qui vise à supprimer le chômage de longue durée en rendant effectif le droit constitutionnel d'obtenir un emploi pour toutes les personnes volontaires. Ce dispositif permet d'embaucher sans sélection les personnes privées durablement d'emploi en contrat à durée indéterminée, un CDI, et à temps choisi au sein d'entreprises à but d'emploi, les EBE, qui ont été créées pour répondre aux besoins locaux. Ouf. Pour nous aider à comprendre les enjeux et la portée de ce dispositif innovant, nous sommes très heureux d'accueillir aujourd'hui Denis Prost, membre du conseil d'administration de TZCLD, Territoire Zéro Chômeur Longue Durée, représentant aussi d'ATD Carmonde, qui est membre fondateur de l'association. Son point de vue large, national, sera complété par un angle plus local, celui d'Adane Coutelet, directeur du CESIL, une de ces fameuses entreprises à but d'emploi, les EBE, qui est basée à Cergy. Nous avons également la chance d'accueillir Aline Carsenac, d'Initiative 95-78, avec qui nous évoquerons les actualités des entreprises engagées. Si, comme nous, vous pensez que personne n'est inemployable, que ce n'est pas le travail qui manque, et que ce n'est pas non plus l'argent qui manque, si toutefois il est bien fléché, restez avec nous. ESS Enterprise spécial, territoire zéro chômeur longue durée, c'est parti.

0: Un menu bien costaud aujourd'hui. Territoire zéro chômeur longue durée, on entend plein emploi, on entend plein de choses autour de ces éléments-là. On entend surtout une initiative qui a déjà 10 ans et donc qui a été évaluée, dont on peut avoir déjà, on a déjà du recul par rapport à tout ça. Donc Denis, je me tourne vers toi, donc membre de l'association Intellicar Monde, qui est fondatrice de l'association de TZCLD, Territoire zéro chômeur longue durée, l'association. Au bout de 10 ans, des discussions à l'Assemblée récemment pour pérenniser éventuellement le dispositif. Quel est le bilan qu'on peut faire au bout de 10 ans de cette initiative? Et d'abord, qu'est-ce que c'est qu'un territoire zéro chômeur longue durée?
1: Alors, un territoire zéro chômeur longue durée, c'est un territoire d'une, on va dire, 10 000 habitants maximum, dans lequel on essaye de proposer un emploi à durée indéterminée, donc en CDI, à toutes les personnes qui en sont privées d'emploi, qui s'en sont privées depuis au moins un an. Donc on est vraiment sur un objectif, ce qu'on appelle l'exhaustivité, c'est un mot qui revient beaucoup dans Territoire Zéro Chômeur, c'est vraiment toucher tout le monde, ce qui veut dire non seulement embaucher les personnes qui viennent vers nous, mais aussi aller chercher celles qui ne viennent pas, qui au fond d'elles-mêmes aspirent à travailler, mais pour tout un tas de raisons, parce que quand on n'a pas travaillé depuis des années, on se dit c'est foutu pour moi, etc. Il faut voilà reprendre avec elles, redonner confiance et leur permettre de travailler. Donc c'est ça, tout simplement, faire le lien entre des personnes qui sont privées durablement d'emploi et tout ce qu'il y a d'utile à faire sur ce territoire et qui n'est fait par personne parce que ça rapporte pas assez, parce que... etc. Et donc, nous, on le fait parce qu'on a un financement public pour créer ces emplois, pour financer ces emplois. Alors ça couvre pas tout le coût des emplois, mais ça en couvre une partie, ce qui nous permet justement d'aller vers tout un tas de travaux très utiles mais qui ne sont pas pris par les entreprises. Donc on est vraiment dans une logique où on va compléter le marché du travail par de l'emploi, des activités qui ne sont pas faites pour des personnes très éloignées de l'emploi. Et tout ça avec l'argument que finalement, bah, la collectivité va s'y retrouver parce que le chômage de longue durée, ça coûte très cher à la collectivité. Et finalement, si on prend le même argent pour financer ces emplois, ça va être une opération blanche. Alors, c'est un gros sujet de débat, mais nous, on est convaincus à TD Carmont que c'est une opération blanche. Et puis, voilà, et les gens sont bien mieux, évidemment, parce qu'on est bien mieux quand on travaille, surtout dans des emplois de qualité, comme c'est le cas dans les EBE, que quand on est au chômage, à tourner en rond, tout simplement, je dirais, à ne pas réussir à joindre les deux bouts, à être démoralisé, à avoir une mauvaise image de soi, à voir qu'on n'arrive pas à donner à ses enfants la vie qu'on voudrait parce qu'on est en galère. Enfin, voilà, c'est tout ça auquel on met fin avec Territoire Zéro Chômeur Longue Durée. Donc, il y a un enjeu, bien sûr, de reprise du travail, mais derrière, il y a un enjeu de lutte contre la pauvreté, je dirais même d'éradication de la pauvreté, parce que dès l'instant où on propose du CDI, ça veut dire que les gens sortent durablement de la galère. Ça veut dire qu'au bout de un an, deux ans maximum, l'assistante sociale, c'est fini, les Restos du Cœur, c'est fini, on change de vie. On change de vie pour soi, la vie des enfants change, c'est vraiment une grande transformation. Donc, c'est quand même un projet dont on ne prend pas toujours la mesure à quel point c'est révolutionnaire et c'est transformateur pour la société.
0: En 10 ans, on a pu se rendre un petit peu compte du premier territoire qui a pu être mis en place à une dimension qui est peut-être aujourd'hui au niveau national. Il y a quoi, 83, je crois, dispositifs.
1: Ouais, 85 maintenant. 85. Tout récemment, il y en a deux qui ont été habilités.
0: Voilà. Je vais avoir mes fiches, pardon. 85 territoires. Tu parlais d'opération blanche, mais opération blanche financièrement, parce que socialement au niveau de la société, c'est beaucoup. C'est super positif, normalement.
1: Bah oui, c'est ça. C'est que non seulement ça coûte rien, enfin, on est convaincu qu'au moins à moyen long terme, ça coûte rien, mais en plus, évidemment, les bénéfices sont énormes. Alors, j'ai parlé des bénéfices humains pour les personnes, mais c'est aussi pour le territoire des nouveaux services utiles qui sont réalisés. Sur le plan environnemental, c'est beaucoup plus de réemploi, de recyclage, etc. Enfin, c'est 40%, je ne sais pas comment c'est à Cergy, mais en tout cas, sur beaucoup d'EBE, la moyenne, en gros, c'est 40% d'activité dans la transition écologique. Donc, il y a un vrai bénéfice à travers les activités qui sont réalisées. Et puis derrière, c'est aussi du dynamisme économique, parce qu'on a des personnes qui ont plus de pouvoir d'achat, qui vont consommer, qui vont faire tourner les entreprises locale. Donc c'est tout un cercle vertueux qui se met en place et derrière aussi c'est tout simplement des personnes, enfin je veux dire, quand on a une vie stable en CDI, etc., il y a beaucoup de dysfonctionnements sociétaux qui n'arrivent plus parce qu'à un moment donné, quand on est jeune, qu'on est en galère, qu'on n'arrive pas à survivre, on va peut-être plus facilement aller vers faire des choses je dirais en marge de la légalité ou sans du tout généraliser, mais la réalité c'est ça, c'est qu'il y a des études qui montrent qu'évidemment un jeune qui a une situation stable en CDI, il risque moins d'aller vers des choses illégales et donc derrière des coups de police, de justice, etc., que si voilà que s'il est en galère. Donc voilà, il y a que des bénéfices en fait. C'est que du gagnant et on pourrait le répéter à l'infini quoi.
0: Sur la partie évaluation, parce qu'en disant, d'habitude on a des bonnes idées comme ça et on dit on va essayer de le mettre en place, on va faire. Là, on a 10 ans d'expérimentation. J'imagine qu'il y a des évaluations qui ont été faites. Ça a été évalué au moins deux fois de mémoire. Ouais. Avec et qu'est-ce que dans les grandes lignes, quel bénéfice sociétal qui peut en sortir et pourquoi est-ce que la France entière n'est pas territoire zéro chômeur longue durée.
1: Alors, c'est deux
0: questions très différentes,
1: deux questions
0: mais complémentaires.
1: Le bénéfice, ce que disent les évaluations globalement, c'est d'abord que le projet, il a une vraie utilité, parce que s'il n'y avait pas le projet, 75% des personnes qu'on embauche seraient encore au chômage. Donc, on n'est pas à remplacer des personnes qui iraient sinon travailler ailleurs. On est vraiment à compléter le marché du travail, parce qu'aujourd'hui, en gros, il y a une offre d'emploi pour 10 personnes. Donc, de toute façon, l'économie ne produit pas assez d'emplois pour tout le monde. Donc, premier constat, on est vraiment utile. Si on se paye pas de mots et qu'on veut faire le vrai plein emploi, pas un plein emploi à 5% de chômage, mais un vrai plein emploi du point de vue des personnes où chaque personne peut travailler, on n'échappe pas à créer des emplois supplémentaires. Et ça, donc, c'est le constat. Donc, premier constat, très positif. Et deuxième constat, bien sûr, sur tout ce que j'ai dit, sur l'impact sur la vie des personnes, le côté transformateur pour les personnes. Et le troisième constat, sur le côté aussi transformateur pour le territoire, dès l'instant où on commence à avoir des EBE qui ont une certaine taille, ça se voit sur le territoire. Moi, j'étais chef de projet donc en rural, en Bretagne, pendant 7 ans. Et à un moment donné, où on avait 100 personnes quasiment qui travaillaient sur une petite commune de 4000 habitants, 100 personnes en plus qui travaillent, ça se voit dans les commerces, ça se voit le matin, les commerçants disaient « Ah ouais, la ville reprend vie, on voit le matin les gens qui partent au travail et tout ça ». Parce qu'en plus, c'est du travail local, c'est pas les gens qui vont bosser à Rennes ou à Nantes ou je sais pas où, là, c'était vraiment les gens qui travaillaient, donc ça remettait. Il y avait ce côté vie et les commerçants étaient vraiment contents quoi, de dire « notre commune revit ». Donc il se passe plein de choses comme ça. Et puis une autre retombée, c'est le côté, je dirais, cohésion sociale. C'est-à-dire ça a été beaucoup dit par le maire, par les chefs d'entreprise. Ils ont dit, mais on a rencontré des gens qu'on n'aurait jamais rencontrés. Les personnes privées d'emploi, on ne savait pas qui elles étaient. On avait des préjugés sur elles. Et quand on les a vus, on a vraiment complètement changé de point de vue. On s'est parlé, on s'est respecté. Et à l'inverse, les chercheurs d'emploi disaient aussi, mais moi j'avais des préjugés sur les chefs d'entreprise. En fait, ils sont venus avec nous, ils nous ont aidés. Enfin, il y a plein de choses comme ça aussi en termes de cohésion sociale intéressante qui se passe. Pour ça, je disais, c'est gagnant, parce qu'on a plein d'effets positifs. Alors, par contre, le point sensible, c'est le coût. Parce que les évaluations disent aussi, mais la neutralité budgétaire, c'est-à-dire le fait que ça rapporte autant que ça coûte, c'est pas démontré. Mais en fait, pourquoi? Parce que les évaluations n'ont compté que les économies directes, c'est-à-dire la personne retravaille, on lui paye plus le RSA, elle a moins d'aide au logement, donc voilà, tout ça c'est des économies. Elle paye des cotisations, enfin, sur son salaire, on prélève des cotisations sociales, c'est de l'argent qui rentre dans les caisses, donc tout ça ils l'ont compté. Par contre, tous les bénéfices sur la santé, sur la vie familiale, parce qu'on sait qu'il y a, dans les milieux de précarité, il y a beaucoup plus de placements d'enfants, tout simplement parce que la situation est beaucoup plus fragile de la famille. La protection d'enfants, c'est 11 milliards d'euros à l'échelle du pays. Les dépenses d'assurance maladie, c'est des coûts énormes, et on sait que, au moins sur la santé psychique, le fait de reprendre du travail, quand c'est du travail de qualité, ça a un impact énorme par rapport au fait d'être au chômage, d'être démoralisé. Il y a beaucoup de gens qui sont en dépression, qui sont pas bien, qui sont sous médicaments. Au début, dans les EBE, on voit certaines personnes qui sont encore sous médicaments. Un an, deux ans plus tard, c'est fini, elles ont la banane. Il y a vraiment ces changements-là. Donc derrière, tout ça, c'est des économies aussi. C'est pour ça que nous, étant très près des personnes, enfin, très en proximité avec les personnes très pauvres, en voyant tous les impacts négatifs sur la santé, enfin tout ce que je viens de dire, la vie familiale, etc., on se dit, mais le potentiel d'économie, il est beaucoup plus important que ce qui a été évalué par ces fameuses évaluations. Et qui quand même disent, au maximum, c'est entre 11 et 13 000 euros par emploi le coût. Donc c'est très peu, quand on prend d'autres dispositifs, comme le crédit impôt...
0: Recherche ?
1: Non. Crédit impôt recherche, crédit impôt recherche, enfin c'est pas pour créer l'emploi, mais le CICE, le fameux CICE, crédit impôt compétitivité emploi, on est sur des coûts de l'ordre de 180 000 euros par emploi créé ou sauvegardé au bas mot, là où nous, on coûte entre 11 et 13 000 euros au bas mot en coût net. Et sans compter tout ce que j'ai dit.
0: Donc on a une logique de coût évité. Il y a un calcul qui a été fait sur les coûts évités pour la société, mais pas uniquement, mais pas pour les coûts engendrés, les coûts positifs créés.
1: Tout n'a pas été compté. Et puis on pourrait aussi regarder, par exemple, des EBE qui font du recyclage, qui font, etc., qui font du réemploi. Il y a beaucoup d'EBE qui ont des recycleries. Mmh. Bah, tout ça, c'est des déchets qui ne sont pas traités derrière. Et la tonne de déchets, ça a un coût pour la collectivité aussi. Le traitement de la tonne de déchets, si on évite une tonne de déchets, c'est une dépense qu'on évite. Donc il y a plein de choses à compter. Nous, on aurait aimé que cette évaluation compte beaucoup plus large que ce qu'elle a compté. Bon, ils ont été aussi pris par le temps. Voilà, ils n'ont pas trouvé la façon de faire parce que ce n'est pas si simple que ça à compter. Mais voilà. Donc,
0: ça, c'est la première partie de la question sur l'évaluation. Je reviens sur ma question initiale. Pourquoi est-ce qu'on ne fait pas de la France entière un territoire zéro chômeur longue durée?
1: Parce que le constat qu'on a fait, c'est que c'est vraiment, ça repose sur une dynamique territoriale. C'est-à-dire quand vous êtes, comme moi j'étais, sur un territoire de 4000 habitants où il faut faire travailler potentiellement pour que tout le monde ait du boulot au moins 100, 150 personnes, si vous n'avez pas tout le monde qui joue le jeu, c'est-à-dire des entreprises qui embarquent avec vous, qui vont faire appel à l'entreprise que nous on crée, des habitants aussi qui vont demander des services, des élus qui vont jouer le jeu, des associations, parce que les associations aussi ont des choses à faire, qui vont jouer le jeu, pour nous apporter du travail, on n'y arrivera pas. Et donc ça veut dire que ce travail de mobilisation territoriale qui est un travail permanent, hein, d'aller voir les gens, de leur parler du projet, et puis au bout d'un an, retourner les voir, vous savez qu'eux, etc., quand ils commencent à dire « Ah ouais, mais peut-être que c'est pas si bien que ça », donc c'est un travail permanent, bah ça peut se faire à petite échelle, vous n'allez pas le faire à l'échelle de la France. C'est pour ça que territoire zéro chômeur, ça se développe territoire à taille humaine par territoire à taille humaine. Donc on est forcément sur un projet qui grandit lentement, mais c'est ça aussi la robustesse, c'est de pas vouloir aller trop vite, parce que quand on va aller trop vite, il va y avoir des trous dans la raquette. Si on prend un territoire trop grand, on va déjà embaucher tous les gens qui sont les plus près de l'emploi, qui vont venir taper à la porte, et ceux qui sont les plus éloignés, là, qui sont les 75% qui n'auraient jamais de boulot ailleurs, on va pas les toucher. Donc on va passer à côté de la cible.
0: Donc c'est vraiment une question d'échelle de territoire, ça paraît cohérent. Alors, on parle depuis tout à l'heure de la structure Territoire Zéro Chômeur Longue Durée, c'est une association. Qui pilote ça et quelles sont les relations, comment sont prises les décisions et comment d'avoir un territoire à un endroit ou pas forcément à un autre, et le lien avec les pouvoirs publics, comment est-ce que ça fonctionne?
1: Ouais. Alors, c'est une approche ascendante, c'est-à-dire qu'en fait... Ça part de la volonté territoriale, c'est-à-dire que c'est sur un territoire, on a les deux situations, soit c'est un élu qui dit « Ah, super projet, j'ai envie que ça se passe sur ma commune ou sur ma communauté de communes », et puis il essaye d'embarquer du monde, il met une équipe projet là, qui fait tout ce travail de mobilisation, parce que c'est du temps salarié quand même qu'il faut, hein. il faut trois équivalents temps plein en temps salarié à peu près pour faire tout ce boulot-là. Donc soit ça part d'un élu local, on va dire, soit ça part d'un collectif citoyen à peu près dans l'autre moitié des cas, c'est-à-dire c'est des gens qui ont entendu parler du projet, qui disent « Ah, ce serait super si ça se passait chez nous », et puis il crée un collectif citoyen, ou alors c'est une association qui existe déjà, qui s'embarque et qui va voir l'élu, et puis qui dit « Ah ouais, ce serait bien que vous fassiez ça ». À un moment donné, il faut quand même l'accord de l'élu, parce que c'est l'élu qui va être le pilote politique du projet, parce que c'est un projet pour faire le droit à l'emploi sur le territoire, un projet politique, et un projet politique c'est piloté par un élu, forcément, donc il faut réussir à embarquer l'élu. Mais voilà, ça peut être les deux, mais en tout cas, ce sera jamais un truc qui descend du national et qui dit « Ah, on va le faire là ». C'est pour ça qu'on évite le mot « dispositif », parce que « dispositif », ça évoque un peu l'idée d'un machin descendant, alors que nous, on préfère parler de projet de territoire. Ça dit beaucoup plus ce que c'est une mobilisation territoriale pour l'emploi.
0: Très bien. Et ton projet, donc, cette notion de projet de territoire, l'association Territoire Zéro Chômeur Longue Durée, elle coordonne quand même au niveau national ces éléments-là. La question que je me pose derrière tout ça, c'est il y a quelques semaines, quelques jours, des discussions à l'Assemblée nationale autour de la prolongation, je crois, du financement. Donc on voit bien qu'il y a quand même, au-delà de la volonté politique locale, il y a quand même l'échelon national est quand même embarqué.
1: Ah oui, mais il est indispensable. C'est pour ça qu'on a créé, nous, à Télécar Monde, avec Emmaüs, Cours Catholique, la Fédération des acteurs de la solidarité et le Pacte civique, on a créé cette association, qui est la porteuse politique du projet. Il faut un porteur politique national.
0: Pilotage, voilà, ouais. Pilotique, ça fait, on pilote et on fait de la politique en même temps, c'est pilotique.
1: Voilà, très bien. C'est pilotique. Qui fait le boulot de plaidoyer, ça c'est indispensable. Et c'est vrai que autant le projet, il a quand même émergé des territoires, c'est-à-dire c'est des territoires qui ont dit nous on a envie qu'il y ait une loi qui nous permette de faire ça, mais à un moment donné, il faut qu'au niveau national, dès le relais, et on a eu la chance que le député qui avait porté la première loi, Laurent Grandguillaume, a accepté de présider cette association avec tout son dynamisme et son expérience politique pour aider à faire avancer ce projet. Donc ça, c'est l'association nationale militante politique qui a obtenu la première loi, qui a obtenu la deuxième loi en 2020, deuxième loi d'expérimentation, et qui maintenant se bat pour cette troisième loi, effectivement, qui a été votée il y a quelques semaines en première lecture à l'Assemblée nationale.
0: Mais qui n'est pas encore promulguée.
1: Ah ben non, parce qu'il faut que ça passe au Sénat. Après, il faut que ça revienne à l'Assemblée nationale. Sauf si la procédure d'urgence est décidée, c'est-à-dire qu'il n'y a pas cette double navette. Mais ouais. On peut, potentiellement, ça peut prendre jusqu'à la fin de l'année pour que la loi soit adoptée.
0: Mais elle va complètement dans votre sens. Pour l'instant, les discours tenus à l'Assemblée nationale, c'est vous qui avez le stylo derrière tout ça ou...
1: Non, pas tout à fait. Pas tout à fait. Il y a des choses qui vont dans notre sens. Par exemple, ce qui est vraiment acquis et qui est fort, c'est le principe du contrat à durée indéterminée. C'est pas rien quand même, hein, parce que ça veut dire que c'est aussi un engagement pour la collectivité à financer durablement ses emplois. Le principe de l'emploi à temps choisi, parce qu'on a vraiment fait le constat qu'il faut que le salarié puisse dire « Moi, je veux travailler 20 heures par semaine, pas plus. » On a beaucoup de personnes en situation de handicap ou des gens qui ont des grosses contraintes familiales, des enfants en bas âge, parents seuls, etc., qui peuvent pas forcément faire un plein temps. Donc si on veut que les gens puissent reprendre l'emploi, il faut ce temps choisi. Donc ça, ces deux principes, ils sont inscrits dans la loi. Par contre, il y a eu de la part du gouvernement la volonté d'amender ce texte, pas toujours dans le sens que nous on aurait souhaité, et entre autres sur les questions de financement. Donc en gros, on a deux gros points faibles aujourd'hui, mais qu'on espère les sénateurs vont reprendre, hein, puisque ça va passer au Sénat. Le financement de l'encadrement dans les entreprises à but d'emploi qu'on crée pour embaucher les personnes privées d'emploi, qu'on n'avait pas dans la première phase expérimentale, c'était hyper dur parce que les directions elles couraient partout, elles n'avaient pas assez d'encadrants. On l'avait obtenu pour la deuxième expérimentation, qu'il y ait 10% de l'effectif en encadrant qui puisse être financé. Et puis maintenant, en fait, ça a été retiré dans cette troisième loi. Donc on dit on va à la cata si ça reste comme ça, parce que c'est entre 100 et 200 000 euros de manque à gagner pour les EBE, hein, parce que c'est à peu près 25 000 euros, enfin, en gros, à la louche, par emploi, 4 encadrants. Bah, si l'EBE a 4 encadrants, c'est 100 000 euros en moins qu'elle aura après le moment où on passera dans le régime de cette troisième loi. Donc c'est pas possible. À l'échelle des budgets des EBE, c'est vraiment pas possible. Premier problème. Et deuxième problème, le député qui porte la loi avait inscrit dans cette loi ce qui manque depuis le début, c'est-à-dire un financement de cette équipe projet qui fait tout le travail de mise en musique sur le territoire, de mobilisation des personnes privées d'emploi, de recherche de nouvelles activités, d'animation de ce comité local là, qui est le cœur du réacteur, on va dire, hein, le pilote politique sur le territoire. C'est trois équivalents temps plein, je disais tout à l'heure, qu'il faut. Et aujourd'hui, on n'a pas un sou de l'État pour les financer. Et les collectivités qui ont de moins en moins de moyens, mais pour elles, la plupart, c'est très lourd. Sauf si on est dans des métropoles qui ont une assise financière suffisante pour eux. Mais en rural ou sur des petites communes, c'est intenable. Donc, et s'il n'y a pas de cette équipe projet, bah, OK, on a une EBE qui a embauché qu'un certain nombre de salariés, mais il n'y a plus du tout la dynamique pour vraiment aller chercher tout le monde et vraiment donner du travail à tout le monde, c'est-à-dire mettre en œuvre le droit à l'emploi effectivement sur le territoire. Donc ça, je dirais, c'est les deux grosses faiblesses qu'il faut absolument qu'on réussisse à faire corriger.
0: Au Sénat, par la Chambre des territoires, le Sénat, c'est comme ça qu'on l'appelle.
1: Donc, c'est ce qu'on espère, c'est qu'on se dit... Parce qu'en plus, il y a un enjeu aussi, parce que l'État veut quand même plus reprendre la main sur le projet, et on a peur que l'initiative territoriale, ce que je disais, ce qui fait marcher, c'est l'élu qui y va et qui dit « Laissez-moi la liberté de faire, je connais mon territoire, je sais comment il faut faire. » Ça, il faut absolument le préserver aussi. Donc là aussi, on a un enjeu, quelque chose de sensible. Et on se dit, voilà, le Sénat, qui est la chambre des territoires, devrait être sensible à cette dimension-là et nous aider à faire progresser le texte dans ce sens-là. Donc on va voir, on est mobilisé pour...
0: Un peu de plaidoyer. N'a jamais tué personne, non, je crois. Non. Merci beaucoup. On se retrouve juste après une petite pause musicale. C'est ton choix. Et on reviendra avec nos invités autour de l'ancrage territorial, autour de Cergy, justement, et du Cézil qui nous sera présenté par Adam Coutelet.

0: L'hymne des droits civiques américains et un petit hommage au pasteur qui nous a quitté quelques jours, Jesse Jackson. Notre Jackson qu'on écoutera tout à l'heure, mais aucun lien. Je me tourne vers toi, Adan Coutelet. Tu es donc directeur du Cézil, une de ces fameuses entreprises à but d'emploi créée à Cergy. On a vu dans la première partie, au niveau national, mais aussi que tout partait du territoire finalement. Comment est-ce que tu fonctionnes? Qu'est-ce que c'est que le Cézil? Et raconte-nous un peu qu'est-ce que c'est que le quotidien d'une entreprise à but d'emploi.
1: Alors, qu'est-ce que c'est Cézil? Cézil, c'est un anagramme qui veut dire Cergy Entreprise Solidaire Innovante Locale. Tout est dans le nom, c'est plutôt facile pour le coup. Une entreprise donc solidaire, créée sur Cergy pour mettre en œuvre le droit à l'emploi. Le quotidien est régi autour d'une douzaine d'activités aujourd'hui d'utilité territoriale avec pour enjeu de permettre à des gens de retrouver un emploi digne et de travailler dans un environnement qui leur permet de s'y retrouver et à Cézil, on parle aussi de pouvoir performer, puisque ça fait partie de ce que nous mettons derrière un emploi digne, de dire du moment où vous en avez le potentiel, rien ne vous empêche de pouvoir évoluer. Ce que le CDI permet, puisque le CDI permet de se prolonger à durée indéterminée, comme son nom l'indique, et de pouvoir réaliser des projets sur la durée.
0: Denis Prost évoquait que certains des profils qui rentraient dans les entreprises à but d'emploi, qui signaient les CDI, c'était des gens qu'il fallait aller chercher aussi, parce que 75% sinon n'iraient pas ou ne seraient pas sensibilisés par rapport à tout ça. Depuis combien de temps ces îles existent et où est-ce que tu en es toi en termes, alors en volume peut-être, en chiffres, et surtout, est-ce que ce sont les personnes qui sont venues toquer directement chez toi, ou est-ce que tu as été obligé d'aller les chercher, justement?
1: Alors, la recherche de salariés à l'intérieur de l'EBE, c'est un travail qui, comme disait Denis tout à l'heure, qui est dévolu à l'équipe projet et au comité local pour l'emploi, qui propose, qui tient à jour une liste de mobilisation, au cours de laquelle nous ouvrons des postes et donc nous embauchons dans l'ordre de cette liste de mobilisation.
0: Qu'est-ce que c'est le comité local pour l'emploi, pardon?
1: Donc c'est l'instance politique territoriale qui va régir la dynamique et l'énergie sur le territoire. Et donc pour mettre en œuvre toutes les instances, donc qu'elles soient politiques, qu'elles soient économiques ou qu'elles soient sociales. C'est un regroupement d'un ensemble de personnes qui ont la volonté de faire vivre ce droit à l'emploi sur le territoire.
0: D'accord, c'est ce qu'on évoquait tout à l'heure avec il y a un élu, j'imagine, il y a des services sociaux, territoriaux, donc c'est eux qui connaissent et qui quadrillent le terrain.
1: Exactement.
0: Et qui vous font remonter une liste de gens que vous voulez contacter, vous voulez pas, et vous leur proposez directement un CDI.
1: Exactement, c'est un CDI on propose un CDI et nous embauchons sans sélection à l'embauche. On ne choisit pas nos collaborateurs. J'ai envie de dire, c'est une des images que je donne, c'est dans le sens premier arrivé, premier servi. C'est-à-dire que quand nous, on a 5 postes, 5 emplois à proposer, le club nous oriente 5 personnes de cette liste de mobilisation qui ont pour projet de rentrer à l'EBE et qui vont du coup bénéficier d'un CDI à temps choisi, puisque ce sont les salariés qui vont choisir leur temps de travail pour des raisons personnel. On a des salariés à Cézil qui travaillent 20 heures parce que ont ou n'ont pas la capacité de faire garder leur enfant. Et donc, une journée par semaine est dédiée à la prise en charge familiale, pour le coup. D'autres travaillent à 35 heures parce qu'elles n'ont pas ces contraintes-là. D'autres travaillent à mi-temps, à temps partiel, tout pile à mi-temps, à 50%, parce qu'ils n'ont pas la capacité de travailler davantage. Voilà, ce sont les salariés qui choisissent leur temps de travail.
0: Sans sélection au départ.
1: Exactement.
0: Ça rend, ça fait rêver et en même temps, c'est un peu vertigineux parce que n'importe quel employeur va se dire mais je veux un CV, je veux rencontrer la personne, je veux 4 entretiens, je veux directement. Il y a 5 emplois, vas-y, serre-toi, il y en a, hop, les 5 premiers sont servis.
1: Ouais, c'est exactement ça. Et derrière, c'est tout l'intérêt d'une dynamique territoriale de dire pour permettre à des gens d'avoir un emploi adapté à leurs compétences, c'est comment on va discuter ensemble, comment on va trouver des solutions pour permettre à des gens de mettre en œuvre leurs compétences au service du territoire au travers d'un emploi d'utilité territoriale. On peut prendre un exemple.
0: J'allais te le demander, justement.
1: Parfait. On a un salarié qui s'est formé à la réparation d'électroménagers pendant qu'il était en recherche d'emploi. Donc, Cézile a développé, en le sachant, une activité de réparation de matériel électroménager en allant chercher un espace, un local, en allant se doter de matériel, puisque c'est une activité qui nécessite du matériel. Et donc, la compétence, vu qu'il l'avait déjà acquise, nous, on l'a mis dans des conditions dans lesquelles il peut réaliser son activité et mettre en œuvre son savoir-être, son savoir-faire, et donc, de manière générale, ses compétences au service de l'électroménager des particuliers, puisqu'on travaille pour les particuliers qui nous apportent, qui nous appellent, donc qui nous apportent leur équipement, hein, lave-vaisselle, machine à laver, notre technicien le répare, mais aussi pour les collectivités territoriales. En l'occurrence, on travaille aussi avec la mairie qui nous soutient énormément dans ce projet-là, auprès de laquelle on vient réparer leur machine à laver aussi. Et donc voilà. Comment on a organisé les choses pour permettre à un salarié de retrouver son emploi.
0: Un exemple particulier, très précis, autour d'une compétence, mais plus largement, Cézile, aujourd'hui, qu'est-ce que vous faites comme activité? Qu'est-ce que vous proposez? Qui sont vos clients? Parce que là, tu as des salariés, super, mais qu'est-ce qu'ils font? Et comment est-ce que tu organises leur travail? Comment est-ce que tu vas leur chercher des tâches aussi? Parce que je pense que ça fait partie aussi du travail de l'EBE que de faire se rencontrer une offre de compétences, mais il faut derrière... comment est-ce qu'on organise la demande?
1: C'est toute la particularité des EBE. Donc, je reviens sur la partie territoriale. Le prémisse, c'est trouver des activités qui ne sont pas fournies sur le territoire. Au travers de ça...
0: C'est-à-dire que tu ne peux pas être concurrent d'une entreprise qui existe déjà.
1: C'est exactement ça. Tout l'enjeu, c'est de créer des emplois supplémentaires sur le territoire. On ne peut pas faire de concurrence à une entreprise existante. Sur Cergy-Saint-Christophe, il y a déjà un certain nombre de boucheries qui sont ouvertes. Je ne peux pas ouvrir une boucherie avec ces îles. Non, il faut que j'aille chercher des missions qui répondent. Pour le coup, on parle de boucherie, donc aux besoins des boucheries, aux besoins des boulangeries, pour compléter leurs propositions économiques et pour venir les aider à se développer aussi économiquement sur des activités, Denis le disait tout à l'heure, qui économiquement ne sont pas viables pour une entreprise à un modèle économique classique. Voilà. Que font ensuite nos salariés dans leur quotidien? On a donc une douzaine d'activités. Je ne vais pas les citer, mais on peut parler donc de la réparation d'électroménager. On peut parler de notre boutique qui est sur la place du marché à Cergy-Saint-Christophe, dans laquelle on peut venir acheter de la fripe, ou on peut venir demander de l'aide aux démarches dans l'accompagnement aux démarches administratives. Voilà. En partenariat, pour le coup, cette activité est particulière et illustre bien la nécessité de dialoguer avec l'ensemble des forces en présence, puisque notre boutique sur la place du marché est à proximité du PIMS, qui fait aussi de l'accompagnement aux démarches administratives, et qui est aussi à proximité de la maison de quartier du 12, qui fait également, grâce à ses écrivains publics, de l'accompagnement aux démarches administratives. L'enjeu était d'identifier ce que et l'un et l'autre ne font pas, pour aider les habitants, les particuliers, dans leur démarche administrative, pour répondre à un besoin présent sur le territoire. Voilà.
0: En fait, tu regardes où sont les trous dans la raquette et tu essaies d'y répondre.
1: C'est exactement ça. Voilà, tout un travail de, on le dit dans les entreprises, de marketing, mais quand on parle de l'ESS, on parle plutôt d'études de territoire.
0: C'est joliment dit.
1: Merci beaucoup.
0: Très bien. Donc, tu disais... depuis quand ces îles existent? Oui. Par rapport à l'expérimentation qui a maintenant 10 ans, tu es arrivé quand, toi, sur la cartographie?
1: Ouais. Ces îles a démarré ses activités en embauchant ses 10 premiers salariés le 10 juin 2024.
0: D'accord.
1: Aujourd'hui, on est... Donc, Il y avait à l'époque 8,76 ETP, puisque on parle beaucoup en ETP. Aujourd'hui, on a...
0: Équivalent temps plein, je dis juste ça.
1: Pour... Ah, pardon.
0: Non, mais on est entre nous, mais il y a quand même des gens qui écoutent. Et les équivalents temps plein, c'est le nombre d'emplois. C'est un nombre d'emplois. Il y a des virgules. Exactement. Parce que c'est un rapprochement, c'est un ratio. Mais pardon.
1: Exactement. On a aujourd'hui 32 personnes qui étaient d'anciens chômeurs qui ont intégré ces îles et 3 directeurs. Un directeur général que vous écoutez, une directrice des ressources humaines et un directeur des opérations. L'enjeu pour atteindre l'exhaustivité donc, est d'arriver en termes d'ETP cette fois autour des 180, entre 180 et 200 ETP pour être sûr d'avoir satisfait et embauché toutes les personnes.
0: Pour arriver à zéro, dans le fameux zéro chômeur, ça sera pour arriver à zéro, ouais, sur le territoire.
1: Exactement ça.
0: Le territoire que tu évoques, il est, c'est la communauté de communes, c'est quoi exactement ?
1: Non, on est beaucoup plus restreint, c'est Cergy-Saint-Christophe et... Le territoire zéro chômeur sur Cergy se superpose au quartier prioritaire de la politique de la ville, donc de Cergy-Saint-Christophe.
0: D'accord. Donc là, il y a quand même 180
1: emplois
0: potentiels, personnes qui feraient, y compris les 75% qui répondaient pas, qu'on doit aller chercher. Donc ça, c'est pas l'étude marketing, mais c'est bien l'analyse du territoire.
1: Exactement. C'est l'analyse du territoire qui l'a révélé sur Cergy, pour le coup.
0: Super. Les ambitions, les projets, pour arriver à 180, qu'est-ce qu'on fait, comment on fait, et comment est-ce qu'on peut aider, tiens.
1: Comment vous pouvez nous aider? On cherche des locaux, justement, pour Super. Nous aider à développer nos activités. Un vrai enjeu, hein. Je sais que je discute régulièrement avec des collègues lors des différentes rencontres organisées par le Fonds d'expérimentation et l'association Territoire Zéro Chômeur quand on a l'occasion de les croiser dans ces différentes réunions. On a toujours un sujet de locaux parce que pour installer des activités nouvelles, il faut des locaux qui permettent d'installer ces activités nouvelles. On va développer des offres de prestations plutôt commerciales orientées à destination des entreprises pour les aider, les soutenir dans leur développement économique, pour leur permettre de se concentrer sur leur cœur de métier. Nous avons à ces îles développé tout un plan stratégique justement pour pouvoir atteindre notre exhaustivité en partenariat avec les membres du club, la municipalité et l'agglo aussi, le département qui nous suivent. On est très bien accompagné pour le coup de ce côté-là.
0: Le CLE, c'est bien le comité local pour l'emploi.
1: Oui, exactement.
0: Il pilote un peu.
1: Oui, c'est vrai qu'on parle beaucoup avec.
0: J'essaye. Quand je les entends de temps en temps, je me dis tiens, ça va faire ça. Merci beaucoup. Je me tourne vers mes autres invités. Peut-être des questions pour Adane. Est-ce que.

0: projet en Bretagne, c'est vraiment prendre les chefs d'entreprise, la liste, et un par un leur demander rendez-vous. On va vous expliquer ce projet, on va vous dire ce qui va se passer, répondre à vos questions, parce qu'au départ, les entreprises, elles voient débarquer cette entreprise. Je peux vous dire que ils n'étaient pas forcément très accueillants, parce qu'ils disaient, ils vont nous faire de la concurrence déloyale, c'est de l'emploi subventionné, ils vont venir marcher sur nos plates-bandes, etc. Donc, il a fallu les rassurer. Et on rassure par la parole, mais en fait, le vrai moment où ils sont rassurés, c'est quand ils voient qu'on est cohérent entre ce qu'on fait et ce qu'on avait dit qu'on ferait. Et quand ils voient qu'on est très pointilleux, parce que ce comité local, c'est là qu'on regarde les activités et qu'on dit, est-ce que le BE va pouvoir faire cette activité ou non? Donc, on vérifie que sur le territoire, ça va pas venir marcher sur l'activité d'une autre entreprise. Donc ça, ça les rassure, et ce qui les a beaucoup rassurés, c'est qu'on leur a donné un siège. Ils étaient 4-5 chefs d'entreprise, en fait, là où j'étais, autour de la table, au comité local, sur une vingtaine de participants. Donc, c'est pas rien, quand même, un quart de chef d'entreprise. Donc, ils avaient le regard et ils pouvaient dire à un moment donné, non, mais moi, je suis pas d'accord, là. Ce qui arrivait, d'ailleurs, quelquefois. Donc, ça, c'est vraiment important. Et quand la confiance se fait, après, une fois qu'on a acquis cette confiance, après, ils embarquent, quoi. Parce qu'en fait, les chefs d'entreprise, nous, on a eu vraiment un déclic quand ils ont commencé à parler en direct avec les personnes privées d'emploi. Parce qu'au début, la première réunion avec les chefs d'entreprise, c'était « vous en trouverez pas 20 qui veulent bosser ». Donc, c'était tous les préjugés qu'on pouvait avoir. Et puis, quand ils ont commencé à discuter avec les gens et qu'ils ont vu qu'en fait, c'était des gens qui demandaient que à bosser, mais que c'était hyper compliqué et qu'en plus, ils souffraient d'être au chômage et que c'était la galère et tout ça, ils se sont dit « on a envie de les aider ». Donc, il y a eu un basculement entre le jugement sur le chômeur et puis d'un coup, se dire « Ah ouais, ces gens-là, et puis quand ils ont vu le nombre en plus de personnes dans leur commune, parce que c'est quand même chez moi, quoi, ils avaient envie de faire quelque chose pour leur territoire, donc ils se sont dit, allez, on y va. Et on a eu comme ça, nous, quatre, cinq chefs d'entreprise vraiment locomotives qui ont du coup embarqué un peu les autres sur le territoire, et ça a énormément aidé. Quand on a ouvert le BE, on a eu vraiment tout un ensemble d'entreprises qui avaient déjà des prestations à demander à l'entreprise à but d'emploi. Donc c'est ce comité local, en fait, c'est vraiment là, c'est comme je disais tout à l'heure, c'est le cœur du réacteur. C'est là que les liens se nouent, que les regards sur les uns sur les autres changent, parce que les personnes privées d'emploi sont aussi au comité local. Donc autour de la table, vous avez l'État, Pôle emploi, enfin France Travail maintenant, vous avez des chefs d'entreprise, vous avez des élus locaux, vous avez des personnes privées d'emploi, c'est-à-dire des gens qui jamais autre part ne se retrouvent autour de la table. Et en fait, c'était assez super. Humainement, c'était assez super, parce que les gens disaient, mais ce lieu, il est extraordinaire. On n'a nulle part ça ailleurs. Et en fait, comme on a des points de vue très divers autour de la table, on comprend des choses qu'on ne comprend pas quand on reste juste nous entre nous, administration professionnelle, ou nous entre nous, chefs d'entreprise, ou même nous entre nous, personnes privées d'emploi. Donc, il y a ce côté assez incroyable. C'est pour ça que ce projet, c'est bien plus que donner du travail. C'est vraiment créer une dynamique sur le territoire qui après reproduire d'autres choses. Quand les gens commencent à se connaître et ont commencé à travailler ensemble, ils peuvent monter d'autres projets, peut-être pas territoire zéro chômeur, mais d'autres choses ensemble, parce que ça y est, les barrières sont tombées, les préjugés sont tombés.
1: Oui, il y a de vraies réussites sur le territoire. Je sais que moi, je peux parler d'une salariée qui, quand elle est arrivée à ces îles, avait la volonté d'aller passer son permis. Elle a obtenu son permis, et là, très récemment, elle s'est achetée une voiture. Donc effectivement, l'argent, les activités et le fait d'avoir un emploi, des activités utiles, les salariés se disent « mais moi aussi je peux en bénéficier ». Et du coup, ils travaillent pour se payer des choses pour eux, en rendant service à la communauté. Donc double réussite sur le territoire.
2: Le fameux gagnant qu'on évoquait tout à l'heure. Si on change un peu de focal, on parle de personnes éloignées de l'emploi, on parle de personnes qui, pour beaucoup de raisons, étaient chômeurs de longue durée. Là, si je comprends bien, vous ne leur proposez pas de s'adapter au marché du travail, vous proposez au marché du travail de s'adapter à eux, en leur permettant d'avoir de la visibilité à durée indéterminée. Tout en leur permettant de développer différentes compétences et de réintégrer finalement le champ des actifs, pour le dire comme ça. C'est le principe. Et ça, vous arrivez à embarquer des chefs d'entreprise qui disent, dont on pourrait croire, si on est un peu caricatural, qu'on préférerait qu'ils aient des gens 35 heures bien formatés comme il faut et pas des gens qui sont... je dirais plutôt à la marge et qui resteraient pour eux peut-être un petit peu les assister, parce que le salaire est payé par qui? Le salaire en CDI, le salaire est payé par qui? Par le CESIL?
1: Par à Cergy, oui, par CESIL, par le BE directement, puisque c'est nous l'employeur. Je prends la question à l'envers.

0: C'est pas la réponse que j'attendais.
1: Le job d'un chef d'entreprise, c'est de faire tourner sa boîte. Je suis chef d'entreprise, je dois faire tourner ma boîte. Nous, on vient les chatouiller un petit peu, puisqu'on vient essayer de trouver des solutions innovantes à leurs problématiques. Souvent, ils rencontrent des problématiques d'ordre RH, dans le sens où ils ne trouvent pas les compétences ou la main-d'œuvre nécessaire pour leur permettre de développer leur activité. Ok, nous, quand je m'assois à la table avec un chef d'entreprise, je lui dis, mais ok, il y a ce problème-là, mais qu'est-ce qui peut être fait qui ne répond pas au cœur de métier, qui pourrait décharger les salariés que vous avez aujourd'hui et qui ne serait pas pris par une autre entreprise? Ok, et là on discute, là on réfléchit, et c'est comme ça qu'on trouve. Et à la finale, on trouve une solution qui leur permet vraiment de se décharger d'une partie de tâches qui existent, qui sont ce qu'on peut appeler des petits cailloux dans la chaussure, qui peuvent permettre à des salariés de se rendre utiles sur un territoire, de développer une activité, et à l'EBE et à ses îles de développer son activité, pour répondre du coup aux besoins premiers du chef d'entreprise, et de renforcer la partie donc de responsabilité sociale de l'entreprise, puisque le chef d'entreprise participe à l'emploi sur son territoire, et en même temps de concentrer ses activités, ses salariés sur leur cœur de métier, et en contribuant à un projet social et sociétal qui répond à un besoin identifié. Et donc on maille comme ça les besoins de chacun pour faire de la richesse.
0: Très clair. Dernière question avant de passer une petite pause musicale. La complexité des tâches qui sont confiées aux personnes qui sont en EBE, on est là sur des... tu parlais de petits cailloux. Est-ce que c'est caricatural de dire que ce sont des petites mains? Est-ce que ce sont des éléments qui sont ultra qualifiés, qui étaient éloignés de l'emploi mais qui sont ultra qualifiés? Est-ce que c'est des éléments qui rentrent dans une logique de qualification justement? Comment est-ce que vous arrivez à intégrer peut-être des niveaux très différents de compétences au départ? Non. C'est très éclectique comme public quand vous recevez les gens. Oui. Certains peuvent être à bac moins 3, d'autres à plus 8. Enfin voilà, je veux dire, il y a un spectre assez grand. Ça doit être difficile.
1: Immense, oui.
0: Ça doit être difficile d'homogénéiser.
1: Ah bah, c'est le débat qu'on avait juste avant l'émission de la question du management inclusif. À ces îles, et je peux reprendre l'exemple qu'on donnait, enfin que je donnais avant l'émission lors de la promotion de la série Arsène Lupin, qui disait avec Omar Sy qui se baladait dans les métros de Paris, qui disait vous m'avez vu, mais vous m'avez pas regardé. Nous on fait l'inverse à ces îles. On regarde les gens, on regarde ce dont ils sont capables, ce dont ils ne sont pas capables, et on trouve et on construit avec mon équipe de direction l'environnement dans lequel ils sont capables. Parce que et je leur dis, hein, moi j'ai dans mes salariés, j'ai des guerriers, j'ai des gens qui n'ont jamais abandonné. Donc dire que ce ne sont que des petites mains, ce serait dévalorisant pour eux. Au contraire, nous
0: c'est pas le sens de mon propos.
1: Non mais c'est bien de dire de quoi tu es capable. Ok, t'es capable de ça, bon, on va le faire. On a une vingtaine de... En pourcentage, hein, 20% de personnes qui sont bénéficiaires d'une reconnaissance de la qualité de travailleur handicapé, pour ne pas parler qu'en sigle.
0: Merci.
1: Et donc, l'enjeu, c'est pas de dire, ok, il a une RQTH, il est pas capable de faire ça. Ok. Non, au contraire, c'est... Il a une RQTH, il a des limitations, mais de quoi il est capable? On regarde avec... positivité, ce dont les salariés sont capables. C'est ce que permet et offre le CDI, de dire à long terme, il est capable de faire n'importe quoi, de tenir 20 minutes debout, bah, sur quelle mission on peut le positionner qui nécessite maximum d'être debout pendant 20 minutes, et pas plus, parce que sinon, on met notre salarié en difficulté. Et donc, il perd en productivité, il perd en efficacité. Non, l'enjeu, c'est aussi de créer de la richesse sur le territoire. Et donc, en mettant les salariés dans des conditions qui leur permettent de performer, on les rend heureux. Voilà. Et donc, la deuxième partie de ta question, c'était aussi ce qui concerne la formation. C'est un enjeu primordial que de former en externe et en interne nos salariés. plusieurs manières de le faire. Soit on partage des connaissances et des compétences qu'on a en interne, soit effectivement on va trouver de la formation grâce à notre OPCO, opérateur de compétences, qui va financer une partie de la formation, ou grâce à des du bénévolat, du mécénat de compétences. Voilà, tous les dispositifs à notre portée qui nous permettent de faire monter nos salariés en compétences.
0: Merci beaucoup Adan, je rappelle que tu es directeur du Cesil, entreprise à but d'emploi basée à Cergy. On se retrouve juste après ton choix musical qui fait presque pas peur.

0: ESS Enterprise, troisième et dernière partie, toujours en compagnie de nos invités, Denis Prost, membre du conseil d'administration de Territoire Zéro Chômeur Longue Durée, représentant de la Télécar Monde, Adan Coutelet, directeur du CESIL, et Aline Karsenak, qui n'a décidé de ne pas nous parler jusque maintenant. C'est scandaleux. Qui écoute religieusement, j'ai envie de dire, mais qui ne participe pas, sauf pendant les pauses musicales. Pourquoi, Aline? Toujours est-il que je voulais vous entendre sur la notion qu'on a évoquée d'ancrage territorial. On voit bien que tout est basé sur cette notion d'ancrage territorial. Denis, tu as évoqué le fait que ça ne venait pas d'en haut et que ça partait vraiment d'en bas. Vous avez évoqué, Adan et toi, cette possibilité d'aller chercher les gens qui sont sur le territoire et de mobiliser les forces du territoire par rapport à tout ça. Est-ce que on n'est pas là dans le secret le moins bien gardé en disant ben, finalement tout se joue sur le territoire? Qu'est-ce que vous pensez de cette notion de dire à un moment donné, on ne peut pas essaimer parce qu'il n'y a pas deux territoires qui se ressemblent. Pourtant, vous arrivez, 85 endroits, à démontrer que, avec la même intention, avec des fois la même énergie, on arrive, malgré la diversité des territoires, à avoir des solutions qui sont plus ou moins proches.
1: On va avoir, en fait, nous, notre conviction, c'est que ce projet il peut se faire partout. Mais ça dépend des conditions financières. C'est-à-dire qu'on a des territoires qui sont plus riches que d'autres. Il y a des territoires où vous allez pouvoir, résidentiels, où vous allez pouvoir facturer des prestations particulières à des coûts tout à fait corrects, voilà, pour l'équilibre de l'EBE. Et puis quand vous êtes sur un quartier politique de la ville ou quand vous êtes dans un territoire rural pauvre, vous avez beaucoup moins de capacité à faire du chiffre d'affaires. Donc à un moment donné, et ça fait partie des choses qu'on réfléchit aussi aujourd'hui, c'est peut-être que ce financement, il faut aussi l'adapter en fonction des caractéristiques du territoire si on veut que tout le monde puisse le faire. Mais si on a les conditions financières, oui, partout, on peut mobiliser. C'est vraiment la question d'avoir une équipe qui sait faire ce travail-là, d'embarquer un territoire, de chercher, d'aller voir les personnes près d'emploi, de creuser tout ce qu'il y a comme activité à faire. Mais la méthode, elle est très claire, on l'a pratiquée partout et elle marche. Voilà. Donc, le nerf de la guerre, c'est l'argent. On y revient toujours. Et à un moment donné, ben voilà, c'est cette bataille aussi qui est devant nous aujourd'hui.
0: Adan, par rapport à cette notion de nerf de la guerre et d'aller démarcher, prendre son bâton de pèlerin pour aller voir toutes les entreprises une par une, être capable d'expliquer que non, vous n'êtes pas là pour faire concurrence, mais que oui, vous avez une valeur ajoutée qui peut être financière, mais qui est aussi sociale. Comment tu te sens par rapport à ça?
2: Ouais, c'est un travail que j'ai démarré depuis un moment, justement d'aller rencontrer, et pas que les entreprises, c'est bien de réseauter, d'utiliser les relations interpersonnelles pour dire identifier un besoin, voilà le besoin, comment on peut construire ensemble, pouvoir travailler ensemble. Je pense que Territoire Zéro Chômeur, cette expérimentation, met en évidence que dès lors où il y a une volonté et que les gens se font confiance, on peut prendre des risques ensemble pour réussir. Pour réussir, en fait, je vois pas ce que je cherche derrière, c'est juste pour réussir tout simplement. Voilà.
0: Merci beaucoup. Je me tourne vers Aline. Je vais lui demander donc de faire la synthèse de l'émission et de nous dire en toute modestie, voilà, résume-nous les 50 minutes qu'on vient de passer ensemble. Et plus sérieusement, dès que tu as envie, parle-nous aussi de l'actualité d'Initiative 95-78 dans les semaines à venir, que ce soit en termes d'entreprises engagées ou plus généralement sur la structure.
3: Déjà, merci pour l'invitation. Et si je dois faire une synthèse en quelques mots, du coup, parce que 50 minutes, c'est dur à résumer. Ça répond à un vrai besoin pour lequel on a encore du mal, en fait, à résoudre cette question d'employabilité. Alors, il y a des structures qui existent, les structures de l'insertion par l'activité économique qui essayent de pallier justement à cette difficulté d'insérer sur du milieu classique, dans le travail, on va dire, classique, normal. Et on se rend compte qu'il y a encore des difficultés sur l'insertion et que du coup, le BE vient aussi répondre à cette difficulté. Donc c'est vraiment chouette. C'est hyper intéressant et Voilà.
0: Initiative, après, vous bossez vous avec le territoire zéro chômeur au niveau d'Initiative ou,
3: Oui. Alors justement, différents aspects. Et entre autres, je rebondis à la question du réseautage. J'en profite pour annoncer qu'il y a un apéro pitch à la CMA de Cergy demain, où voilà, toutes les structures du territoire sont bien évidemment invitées à y participer. Et donc là, il faut se précipiter sur le site internet, onglet nos événements pour s'inscrire. Donc c'est vraiment des événements où ça permet de rencontrer les acteurs du territoire et de pitcher sa structure aussi. On a aussi de grandes actualités. En ce moment, on est en train de lancer l'appel à candidature d'Émergence. Émergence, c'est un incubateur qui est porté par France Active Île-de-France. Un incubateur qui permet d'accompagner des porteurs et des porteuses avec des projets engagés, créés ou non créés, créés depuis moins de 3 ans, sur du coup la région. Et ça commence en avril, ça finit en décembre. Là, on est en plein appel à candidature. Ça se ferme le 28 février. Donc, allez-y si vous voulez être accompagné pour développer bien comme il faut son projet, avoir un bon business plan à la fin, pouvoir parler chiffres aussi et de pouvoir entamer son étude de marché, puisque l'étude de marché s'entame, mais elle reste toujours en veille. Et là encore, il y a je rebondis à ce qui s'est dit aujourd'hui sur la question de l'EBE, en fait. Hein. Clairement, c'est... le chargé de développement, c'est important, et en même temps, c'est toujours de rester en veille sur son territoire parce que ça évolue tout le temps. On est dans un monde qui change constamment. Et la dernière info, et après je te repasse du coup le micro, Eric, c'est le lancement aussi de la promotion entre femmes sur Roissy Pays de France de mes collègues Citélab. Donc là, pour le coup, c'est réservé aux femmes, je suis désolée messieurs, mais pour toutes celles qui entreprennent sur des projets entrepreneuriaux de très très large, il n'y a pas du coup de notion d'engagement sur entre femmes, vous êtes bien évidemment les bienvenues mesdames à postuler sur cet appel à candidature, un peu en sous forme incubateur aussi, un peu moins conséquent qu'Émergence.
0: Le site internet où on peut retrouver toutes ces informations, s'il te plaît?
3: Oui, alors Initiative 9578, tout est nos événements. On a aussi différents ateliers autour du financement, hein, puisque notre cœur du métier, c'est d'accompagner, financer et mettre en réseau. Et donc, il y a aussi des ateliers sur comment bien parler avec sa banque, sur une trentaine de minutes. Et puis après, il y a aussi d'autres types d'événements de réseautage.
0: C'est bien parler pendant 30 minutes à sa banque et après on peut devenir... Non, c'est la durée de l'atelier.
3: Non, la durée d'atelier c'est 1 heure, mais c'est 30 minutes pour bien parler à sa banque, un truc comme ça.
0: Merci beaucoup. Dernière ligne droite, merci, merci à tous. Je laisse le mot de la fin à Aline naturellement, hein, je ne vais pas vous redonner la parole. En tout cas, il me reste juste assez de temps pour remercier Damien à la technique, Jean-Céric pour sa confiance. Merci également à Juliane Rougemont et Sophie Audet de l'association Territoire Zéro Chômage Longue Durée qui m'ont aidé à préparer cette émission. Merci aussi aux collègues du débat du 12 pour leur soutien, leur amitié. À nos invités, bien sûr, et une mention particulière pour Aline et pour Adan, pour qui c'était une première émission de radio. Je vous laisse en compagnie des copains de Vibes.com pour un peu de reggae sur RGB et on se retrouve dans 15 jours.

0: 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Il est 20h.
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Yes, yes, vous êtes bien sur Radio RGB 99.2, Another Friday Night Special, avec Vibes Acom Reggae Radio Show. On est ensemble de 20h à 22h, comme chaque vendredi, ou presque depuis, depuis quelques années. Émission bien sûr consacrée à toutes les musiques jamaïcaines. Nous sommes en bonne compagnie avec mon gars JB. Avec Fred en duplex live depuis Rennes, on va dire ça comme ça, pour une belle sélection. Et puis un invité du jour, bien sûr, un invité du jour, il nous vient cette fois de Guyane. On n'a pas l'occasion souvent de recevoir des artistes d'Amérique du Sud. C'est l'artiste Little Guerrier qui sera là pour nous présenter son 7e album, un nouvel album qui s'appelle That Day. Il est parti l'enregistrer en Jamaïque avec le grand musicien et producteur Dean Fraser, mais je vous en ai déjà trop dit. On le retrouve en deuxième partie pour une interview sur son parcours et ses actualités, et bien sûr pour un petit live en famille dans les studios de RGB. Pour l'instant, place à la musique, sélection plutôt orientée New Roots de la part de Mr. Manfred. On va commencer tout à l'heure avec un artiste jamaïcain que j'apprécie tout particulièrement. C'est l'artiste Mika Shemaya avec le titre Stereo. On écoute ça tout de suite dans Vibes Acom et sur RGB 99.2 FM.

and Faya, ça se passe sur RGB également dans Vibes Acom Radio Show, extrait de son dernier album. Ici vous reconnaîtrez un duo avec Vaughan Benjamin aka AKA BK, Loot and Faya, Just

Yes, toujours sur RGB jusqu'à 22h, un autre artiste comme notre invité originaire du Suriname, l'artiste Patco ici avec le Conquering Sound.

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1: Yes, new tune from Daddy Maurice avec les Guardian House. C'est produit chez Evidence Music. Le panafricanisme est là

Yes, yes, alors que notre invité arrive et s'installe dans les studios, on le reçoit d'ici quelques minutes à peine pour une interview. C'est Little Guerrier qui est avec nous. Yes, big up. On va se voir juste tout à l'heure. On écoute la fin de la sélection. Brand new tune, Alborosi, ça se passe dans Vibes.com

Yes, yes, yes, vous êtes toujours à l'antenne de RGB 99.2. On se retrouve aussi sur le www.radio-rgb.net. Retrouvez-nous pour notre part Vibes.com, l'émission consacrée à toutes les musiques jamaïcaines, tous les vendredis de 20h à 22h en direct depuis nos studios. Et puis retrouvez bien sûr les vidéos de nos invités, les lives, les interviews sur nos réseaux. Vous les connaissez, donc Vibes, plus loin A, plus loin com, C-O-M-E. C'est le nom de l'émission. On big up Mr. Manfred pour cette big selection. On a retrouvé d'ailleurs des artistes originaires du Suriname comme notre invité ce soir dans la sélection. On enchaîne avec une dernière tune. Le temps de s'installer, c'est l'artiste Pablo Yuwa qu'on a reçu il n'y a pas longtemps.

Yes, Gwe Gogo, c'est Pablo Yua sur RGB dans Vibes Acom Radio Show. Il est temps de regagner notre invité avant de le retrouver pour une interview exclusive. L'artiste Little Guerrier est parmi nous. On va s'écouter pour se mettre l'eau à la bouche. Et juste avant cette interview, le titre Dadé, c'est le titre éponyme, comme on dit, de son album, de son nouvel album Dadé, où il a l'honneur de partager le studio, si je puis dire, avec l'immense Dean Fraser. Il va nous expliquer tout ça justement dans l'interview, on va en parler. Donc, Dadé, c'est Little Guerrier et on le retrouve juste après.

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1: Yes, vous êtes bien sur RGB 99.2 FM et www.radio-rgb.net. On vient de se découvrir le premier titre de l'album de notre invité ce soir. Alors ce soir, dans Vibes.com, nous sommes avec un guerrier de l'Amazon.
2: Aïe, aïe.
1: Son message est universel et il le chante d'ailleurs dans plusieurs langues depuis la Guyane. Celui qu'on appelle aussi le Warrior for Life vient ce soir nous présenter son 7e, je crois, et nouvel album, Dattay, enregistré en très bonne compagnie en Jamaïque. Il va nous expliquer tout ça. Greetings, Little Guerrier, comment
2: greetings,
1: ça va?
2: Greetings, mon frère, ça va bien, très très bien.
1: All right.
2: Salutations à tous les auditeurs.
1: Merci pour eux, on est ravis de te recevoir, d'autant plus que c'est prévu depuis un petit moment. Je te propose d'abord de revenir un petit peu sur ton parcours avant d'aborder plus directement cet album.
2: Yes.
1: Pour revenir vraiment au tout début, toi tu nais dans les ghettos de Paramaribo, c'est ça, au Suriname?
2: C'est bien ça.
1: Dans des conditions, je crois, assez difficiles.
2: Oui, c'était une situation. Je suis né dans la rue,
1: okay,
2: dans un croisement qui s'appelle Molen Pat et Swarton Roof en Bruxelles. Ma mère, elle était en route, en fait, d'aller à l'hôpital et je suis arrivé avant d'arriver à l'hôpital.
1: Tu arrives en avance.
2: Voilà, mais j'ai vécu... dire des situations précaires, un peu rough, ouais, mm-hmm, effectivement, ghetto youth quoi, un real ghetto youth.
1: Ouais, yeah. Ok. En tout cas, justement, par rapport à cette enfance, rien ne te prédestinait vraiment à une telle vie d'artiste, si?
2: Non, c'est vrai que c'est quand j'arrive en Guyane, quand je suis rentré dans l'association La Case, que j'ai commencé à participer dans les centres système. Mmh. Et là, il y avait un producteur à l'époque qui s'appelait Nicolas Corali, qui, on va dire, c'est lui qui a fait cette découverte-là.
1: Ok, ok.
2: Qui m'a plus ou moins dit, ouais, lui, il avait une idée de former un groupe chanteur-toaster. Et je voulais tenter l'expérience. Et depuis ce moment-là,
1: T'as pas lâché?
2: J'ai pas lâché. Et ça s'est concrétisé après dans... Enfin, je me suis dit que c'est ce que j'ai envie de faire.
1: Ouais, d'accord. Mais on va revenir justement sur tes premières formations. Mais avant de devenir artiste, quand t'étais youth, est-ce que toi, t'entendais du reggae? C'était dans l'atmosphère
2: J'ai grandi dans la musique plutôt soul.
1: Ok.
2: Un peu jazz, soul. On était influencé par les Américains et les Caribéens. Mm-hmm. Mais c'est vrai qu'à partir de l'âge de 12 ans, j'ai découvert Bob Marley. Mmh. Avec Natural Mystic.
1: Yes.
2: Et depuis que j'ai écouté le reggae, j'ai jamais lâché quoi. J'ai commencé à écouter les anciens, les Scatellites, mmh, les Israel Vibration, Gladiators, Lucky Dubé, vraiment des anciens quoi.
1: Le socle,
2: j'aimais
1: quoi.
2: Bien le côté roots de la chose. Et puis après, voilà, j'ai toujours écouté du reggae depuis l'âge de 12 ans.
1: Ok, ok.
2: Voilà.
1: Je crois que tu as eu aussi un petit peu d'autres amours musicales, puisque tu arrives en Guyane au début des années 2001 et tu as une première formation qui est plutôt un groupe rap, je crois, Brotherhood,
2: c'est ça. Là, c'était du rap, du chant. On faisait un peu, enfin, on était influencé par des groupes comme Public Enemy.
1: J'allais te demander justement.
2: Voilà, des groupes comme, enfin, des chanteurs comme Tupac, Biggie Smalls, après par la suite DMX, tout ça, quoi, mm-hmm, tu vois. On était vraiment avec, il y en a d'autres que j'oublie leur nom, mais en gros, c'est ça qu'on écoutait parce que le rap commençait à vraiment prendre l'ampleur du côté de Suriname, de Pays-Bas, de Guyane, là. Mm-hmm. Et puis, voilà, on est plus ou moins influencé par ça. Mais je suis quand même revenu sur le reggae par rapport à ce que ça me faisait. Du coup, on a arrêté le groupe, en fait. C'était plutôt amateurisme,
1: hein. D'accord.
2: Le groupe Brotherhood. On était vraiment pris par l'ambiance qui était dans le pays. Et après, moi, je me suis vraiment mis vraiment dedans pour dire que c'est ce que j'ai envie de faire, quoi.
1: Ok, ok. Voilà. Et comment tu te mets à chanter? Est-ce que tu as des personnes qui t'ont appris ou c'est vraiment de manière naturelle?
2: Je dirais les
1: du rap au chant, quoi.
2: Tout naturel. Et puis, j'écoutais beaucoup de la musique, donc après, tu imites. Tu essaies de chanter comme R. Kelly, tu essaies de chanter comme Tupac. Et puis, c'était plutôt dans la salle de bain avant. Et après, c'est vrai que... Je me suis développé tout naturellement. J'ai commencé à écouter des artistes qui avaient vraiment une ambition dans la musique. Mm-hmm. Voilà, quelques artistes de reggae à l'époque. Mais j'ai vraiment écouté beaucoup Bob Marley. J'ai vraiment écouté Bob Marley, Burning Spear. C'était vraiment des artistes que je disais tous les jours, il fallait que j'écoute. Et après, par la suite, moi, étant donné que j'avais beaucoup de choses à raconter, vu la vie que je menais, j'ai commencé à écrire, je commençais à chanter, faire mes propres mélodies. Et puis après, ça s'est développé de plus en plus. Je me suis vraiment pris au sérieux au fur et à mesure que ça a évolué, quoi. Mmh. Voilà. Après, je me suis mis avec des gens qui étaient vraiment aussi musiciens, artistes. J'écoutais des conseils. Je suis rentré dans la formation Reggae-matique avec le fameux producteur, là, Nico.
1: Okay.
2: Et puis après, ça s'est développé au fur et à mesure des années.
1: Il y aura quand même deux albums, du coup, avec cette formation ?
2: Oui, oui. Un album qui a été récompensé aussi. L'album de l'année et chanson de l'année avec ce fameux titre qui s'appelle Djadja et Réel.
1: Yes.
2: Voilà, et c'était une super aventure.
1: Donc, c'est déjà un certain succès en Guyane avec cette formation et notamment ce titre, j'imagine.
2: Oui, oui, oui, oui. On a fait sortir un premier titre au sort reggae où les gens découvraient vraiment les deux artistes, MC Al et Little Guerrier. Et après, on a vraiment évolué beaucoup sur du live avant de faire le deuxième album. Mm-hmm. Donc, les gens connaissaient déjà la chanson Djadja et Réel puisqu'on le faisait déjà en live. Mm-hmm. Et après, par la suite, voilà, quand on a enregistré cet album-là, ça a vraiment été un succès. En fait, c'est une vingtaine de dates par mois en Guyane. Ah ouais. C'est quand même pas rien pour un petit pays, quoi. Tu vois, et le fleuve, on a été au Suriname. Et puis en 2003, on est venu pour la première fois à Paris. Mm-hmm. À l'époque, c'était, je ne sais pas si cette salle existe toujours, ça s'appelait La Locomotive.
1: Je sais pas si ça existe toujours, mais
2: On avait fait une hommage à Bob Marley là-bas, et c'est là que la région parisienne a découvert un peu ce qui était Little Guerrier. Et puis voilà.
1: Ok. Donc je voulais savoir, vous arrivez avec ce groupe Reggae-matique, mais est-ce qu'il y a des artistes avant qui ont pavé un petit peu le chemin en Guyane? Est-ce que il y a des Elders? Est-ce que le reggae est big en Guyane?
2: Il y en avait, par exemple, mais moi je n'ai pas été influencé par eux, mais il y en avait Blackwood, il y en avait Universal Roots, il y avait Nicole Ying Yong Bon à l'époque, un gars qui s'appelait. J'ai oublié son nom, mais c'était les trois groupes phares. Ras Benji, voilà, okay. Il y avait un frère qui s'appelait Ras Benji. Mais c'est après que je me suis mis dans le reggae-matique que j'ai découvert ces artistes-là. Tu vois. Sinon, moi, j'ai beaucoup vécu avec des elders, mais qui n'étaient pas dans la musique. C'était plus dans la communauté Rastafari. Okay, okay. Je suis le Naya Bingi, je fréquentais le Tabernacle, des trucs comme ça. Ouais. Donc c'est vrai que j'avais cette part roots en moi, avec des RDS qui étaient plutôt moins là pour éveiller les consciences, de conscientiser, de m'apprendre plus ou moins l'enseignement de Sa Majesté, la CIA, et puis ainsi de suite, quoi.
1: Ok. En tout cas, tu persévères, puisqu'à la fin du groupe, tu sors un premier album solo.
2: Yes.
1: On est en 2007, c'est ça, quelque chose comme ça?
2: En 2007, ouais, Cry Out.
1: Ouais. À l'époque, comment tu fais pour arriver à cet album? Est-ce que tu écris déjà? Est-ce que tu composes? Ou est-ce que tu t'entoures des bonnes personnes?
2: En fait, avec Reggae-matique, déjà, moi, tous les jours, je me levais, je mettais les instrus, et puis je pouvais faire des freestyles comme ça. Je chantais, j'écrivais pas mal de textes, donc on enregistrait des chansons. Même si on était dans le groupe Reggae-matique, j'enregistrais des chansons dans des home studios à l'époque. Mmh. Et j'ai commencé à écrire. J'ai commencé à développer mon écriture comme ça. À l'époque, c'était plus en anglais. Ouais. Et par la suite, ça s'est développé dans les autres langues, français, hollandais, etc., quoi. Mais je n'ai pas vraiment eu... J'ai toujours eu des frères qui m'ont dit « Ouais, je préfère ce mot-là, etc. » Mais je passais mon temps à écouter les instruits, à écrire. Et après, j'ai peaufiné un peu dans le studio en fonction des influences des gens qui étaient là pour te guider, pour te driver dans le studio. Et voilà, ça a commencé comme ça. J'avais toujours des textes, j'avais toujours des choses à dire. Donc, les textes, j'en avais, quoi. Mmh. J'avais pas forcément le studio... Les instruments pour enregistrer. Donc, à l'époque, on enregistrait sur des faces B, sur des rythmes jamaïcains. Tu sais, quand il y avait les 45 tours qui.
1: Bien sûr, la version en face B.
2: Voilà. Donc, on enregistrait comme ça. Donc, j'en avais pas mal. Et c'est quand il y avait un frère qui était là qui s'appelait Belloni qui me disait, tu sais, tu peux vivre de la musique. Il suffit que tu essaies de le faire un peu plus professionnel, tu vois. Il faut composer les instrus, il faut essayer vraiment savoir comment on peut développer ta musique pour que tu puisses sortir de la Guyane avec ça. Et c'est là que j'ai commencé à de plus en plus à le prendre au sérieux, quoi.
1: Voilà. Ok, ok. Tu t'es professionnalisé, t'as cru, t'as travaillé, quoi. On voit que
2: Oui, surtout après.
1: Tu sembles être un travailleur.
2: Ouais, et puis. En fait, j'avais vraiment envie de faire quelque chose de bien de ma vie. Et la musique était vraiment l'opportunité où je voyais que, effectivement, je peux en faire quelque chose qui peut aussi avoir un impact positif dans la vie des autres ghetto youth. Parce que moi, j'en ai vu des jours, j'en ai vu comment ça se passe. Je pense que d'autres jeunes n'auront pas eu cette chance comme moi de vivre d'un art. Mais ils auraient aimé, quoi. Et à travers de la musique, je me suis dit, ça serait bien de passer des bons messages, ça serait bien de aussi influencer d'autres jeunes pour sortir un peu de ce côté, on va dire, la violence, un peu cette vie underground, quoi. Tu vois?
1: Donc, oui, parce qu'on va peut-être en parler après, mais effectivement, la Guyane, malheureusement, est une société où il y a quand même pas mal de violence, je crois.
2: Pas mal de violence, c'est plus dernièrement. Moi, j'ai vécu beaucoup de violence, plus du côté de Suriname, parce que c'est là-bas vraiment que j'ai vraiment vécu, on va dire, la précarité. En Guyane, c'est vrai que avec cette nouvelle génération-là, avec l'influence de cette mondialisation, l'Internet, etc., le village se transforme en une cité. Donc, du coup, c'est vrai que la violence se répand. Mais je pense que c'est de plus en plus canalisé maintenant.
1: Tant mieux.
2: Voilà, de plus en plus. C'est, le problème de la Guyane est beaucoup plus complexe. C'est plus un manque de structure qui pousse les jeunes à aller tester autre chose, quoi. Parce que c'est dans un quartier, il n'y a même pas une maison quartier, il n'y a même pas un endroit pour que les jeunes puissent se divertir, etc., se réunir. Donc, du coup, forcément, on va essayer de. Enfin, c'est comme certains jeunes, pour avoir une certaine attention, ils vont faire des bêtises. Donc, je pense que c'est beaucoup plus complexe que juste des jeunes qui ont envie de faire des bêtises, quoi.
1: Bien sûr, et puis il ne faut pas garder cette image non plus du pays, qui a bien d'autres atouts, je suis
2: très
1: sûr.
2: Souvent, on voit à la une quand il y a des choses comme ça, mais je peux vous dire qu'il y en a énormément de jeunes talents, énormément de jeunes entrepreneurs, des jeunes qui font des réels travaux au pays. C'est juste que ce n'est pas d'eux qu'on parle, quoi. Quand on produise la musique positive, quand on donne des bons messages, ce n'est pas toi qu'on met au front, quoi. On a plutôt tendance à promouvoir, certes. Bon, je vais pas faire, je vais pas trop critiquer ce côté-là, mais c'est quelque chose que je constate. On valorise plus la musique qui engendre une certaine violence, quoi, tu vois. Et les frères et les sœurs qui ont vraiment fait le boulot pour faire passer des bons messages, eux, ils sont un peu mis un peu en retrait. Donc, ce qui est dommage, mais le travail se fait.
1: Okay.
2: Le travail se fait.
1: On va reparler un petit peu plus loin de la Guyane, si tu veux bien, mais revenons un petit peu sur ton parcours. Je voulais savoir, tu nous as parlé donc de Bob Marley, avec notamment Natural Mystic, qui t'a beaucoup interviewé. Mais on sent aussi dans ta musique des influences New Roots. Qui est-ce qui t'a vraiment marqué?
2: J'ai écouté des gars comme Buchu. J'ai écouté un peu Sisla. C'était des rebelles à l'époque, Jamison, Norrisman. C'était au fait que j'écoutais parce que me ressemblait un peu dans le message. Et puis surtout, l'influence de cette nouvelle génération qui a envie de rajouter un peu dans le reggae, le chant. Parce qu'avant, c'était vraiment du tos, c'était lyrical. Mais moi, j'ai une petite voix comme ça, tu vois. Donc, j'aimais bien chanter. J'avais cette influence de R&B, de James Brown, de Aretha Franklin, Etta James, tous ces gens-là.
1: Ouais, j'ai lu que tu étais un fan de Sam Cooke.
2: Oui, moi, jusqu'à maintenant. Je suis un super, t'as fait un bon boulot. Ouais. Sam Cooke, c'est mon livre de jeu fait. C'est un gars que j'ai lu, j'ai écouté. Et puis, je trouvais qu'il avait. Pour moi, c'était l'une des. À suivre parce qu'il avait aussi cette ambition d'avoir son propre label, de faire sa musique, de produire d'autres jeunes. Et je trouve un peu ce côté assez, assez courageux de sa part. Mmh. Voilà, surtout dans une époque où il vivait, où la ségrégation et tout ça, oui, là, oui, c'était vraiment...
1: C'est les années 60. Hein.
2: Donc voilà, il était très courageux. Donc c'est... Et puis ses textes étaient vraiment significants aussi, quoi, tu vois. Mmh. Donc quelque part, tout ça m'influençait et je voulais un peu rester dans le côté roots, mmh, ne pas oublier mes racines, n'oublie pas d'où je viens, mais de garder ces bonnes influences-là, musicalement, etc. Mmh. Quoi, mmh. Tu vois. Donc je pense que toutes ces influences-là ont fait que je cherchais toujours... nouvelle vibe. Avant, il y avait le côté rocksteady de Boutchou, de Scatalyze, le ska là. Et quand tu écoutais un peu Boutchou et tout, tu voyais que eux, ils influençaient un peu de cette vibe de l'Amérique, etc., mmh, tout du monde. Et c'est comme ça, je me suis dit, voilà, je me commence à mettre avec des musiciens. Quand j'écoutais ce que je voulais faire, on me proposait des instrus. Et par la suite, je me suis mis aussi à jouer des instruments. Voilà.
1: Ok, ok.
2: Voilà.
1: Et du coup, quel instrument tu joues, guitare, je crois?
2: Beaucoup de percussions, ouais, la guitare, mais je touche un peu, mais vraiment dans le studio, le clavier. Ça, c'est vraiment pour composer. Tu entends, tu joues ta mélodie, tu essaies de trouver des accords. Et puis
1: pour maqueter, quoi, en quelque
2: voilà,
1: sorte.
2: Voilà, juste maquette. Et après, j'ai ramené ça chez les musiciens et on travaillait ça dans le studio. Mmh. Et du coup, voilà, ça n'a pas cessé d'évoluer jusqu'à un moment donné. Moi-même, je me perfectionnais dans le studio, je composais mes propres chansons et puis toujours mettre les... J'ai jamais fait la musique vraiment tout seul. J'ai toujours travaillé dans mon coin à créer, mais que j'ai ramené aussi des gens autour qui avaient beaucoup plus d'expérience que moi et qui pouvaient apporter quelque chose dans ma musique. Donc ça s'est développé comme ça au fur et à mesure, jusqu'au moment donné tu deviens expert dans ton truc, hein, tu vois, et puis voilà, ça s'est développé comme ça au fur et à mesure.
1: Alright, il y aura un deuxième projet Can Cool en 2009, il y aura ensuite l'album Aïe Anaï en 2011, et sur cet album il y a une chanson qui s'appelle Black Woman, je crois qu'il compte beaucoup dans ta carrière, est-ce que tu peux nous raconter un petit peu le parcours de cette chanson?
2: Black Woman, en fait, c'était le message... Je voulais aussi donner un hommage un peu à Black Woman, dans le sens où je trouve que ce qu'eux, ils ont vécu est beaucoup... C'est vraiment triste par rapport à nous, Black Man, en général. Quoi, tu vois, les Black Man avaient déjà beaucoup de problèmes, si on regarde au niveau de l'esclavage et même pour l'intégration, etc. Les hommes pouvaient voter, mais les Black Women ne pouvaient pas voter, ils ne pouvaient même pas aller au front, quoi. Donc c'était une manière aussi, et puis aussi ce que j'ai vécu autour de moi, j'ai eu beaucoup de femmes qui ont souffert dans leur vie, quoi. Tu vois, donc je voulais aussi donner un certain hommage. Et puis c'est en participant dans le projet 9 semaines, 1 jour, qui était produit par Laurent Voulzy à l'époque.
1: D'accord, c'est un concours. Hein.
2: Un concours, ouais, où on réunissait différents artistes d'hommes. Il y avait Martinique, Guadeloupe, enfin toute l'archipel là, Madagascar, etc. Mmh. Et ça m'a permis de vraiment arriver en France, faire différents festivals, la Francofolie, ce Paris Plage. Je commence à vraiment découvrir le... Et Black Woman a aussi été un déclic, enfin l'aventure à travers cette chanson a été un déclic aussi de vraiment connaître tous les aspects de la SACEM, du Speedy Dame, d'Adami.
1: Il y avait un accompagnement professionnel, administratif.
2: Oui, et surtout la découverte. La découverte. J'ai décidé après de venir vivre en France pendant pas mal de mois pour vraiment savoir quelles sont les structures qui peuvent accompagner un artiste. Voilà, donc j'ai passé, je ne sais pas quelle année, mais ça devrait être peut-être 2008, 2009, je ne sais pas. Où j'ai vraiment passé du temps sur Paris à fréquenter tous ces bureaux-là. Et quand je suis retourné en Guyane, j'ai monté le label à Tiparico.
1: All right. Et puis les Franco, c'était pas rien, puisque je crois que tu as joué devant quoi, 20 000 personnes, c'est ça?
2: Ah ouais, c'était génial. Jusqu'à maintenant, ça reste quand même une tournure dans ma carrière. Mm-hmm. Parce que là, j'ai rencontré d'autres producteurs, d'autres artistes. Et puis surtout, la vision de ce que je voulais faire de la musique, l'aventure de Black Woman m'a vraiment mis sur le rail. Quoi. C'est ça qui m'a dit... Ok, il faut que tu aies un team, il faut que tu aies un studio, il faut que tu aies une structure, il faut que... C'est là que ça a commencé. Et quand je suis arrivé en Guyane, j'ai commencé à travailler avec un team de studio. J'ai trouvé Selectati, Poupa Abdoul, les frères comme ça, Ras Panter. se mis autour et on a commencé à... Voilà, quoi. C'était pas facile. Mmh.
1: Mais ensemble, on est plus fort.
2: Yeah, oui. On a commencé. Il fallait commencer quelque part et puis ça... Du coup, je pouvais, dès que j'avais une idée dans la tête, poup, on est au studio, on enregistre et puis c'était comme ça. Au départ, notre studio était vraiment studio amateur et puis par la suite, avec les voyages, avec les rencontres...
1: Le studio s'est aussi professionnalisé. Oui. Vous avez acheté du matériel petit
2: exactement,
1: à petit.
2: Okay, exactement, okay. Parce qu'on n'avait pas aussi... Enfin, la musique coûte cher.
1: Et oui.
2: Et donc, on a fait... C'est en fonction de... On a commencé à se mettre aussi dans les organisations du management, organiser des petites soirées, sound system. Après, on faisait des missions par prestation pour les mairies, etc. Et puis comme ça, certaines sous rentraient dans l'association. Et c'est comme ça qu'on a commencé à produire, acheter des matériels pour le studio et aussi produire d'autres artistes. Je permettais à d'autres artistes aussi de rentrer dans le studio, à enregistrer. Mmh. Et puis ça s'est développé. Voilà, la musique commence à m'importer plus à l'extérieur, le Pays-Bas, le Brésil, le Suriname, un peu dans la... Voilà, et puis... Au fur et à mesure, à chaque fois, la team, bon, il y a eu des trahisons, il y a eu des gens qui t'ont lâché à un moment donné. Tout ça faisait partie de mon évolution. Et puis voilà, quoi. Certains gens de la team sont toujours là, d'autres ne sont plus là. Mm-hmm.
1: Voilà. All right, right. On va continuer à dérouler un petit peu ta carrière, mais je te propose de faire une petite pause musicale pour que les gens puissent découvrir ton album That Day qui est sorti cette année. On va s'écouter maintenant le titre Teach the Yacht, featuring pas moins que Tarus Riley.
2: Yeah.

0: Yes. 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Et on est toujours d'ailleurs en très bonne compagnie avec les guerriers. Yes, on vient de s'écouter ce titre, Teach the Youth featuring Tarus. Alors on reparlera un petit peu, même beaucoup, de cet album. Mais pour dérouler le reste de ta carrière, même si on peut pas s'appesantir sur chacune des nombreuses étapes, tu le disais, la réputation grandit, on entend parler de plus en plus de Little Guerrier. T'as eu plusieurs prix, je crois.
1: Récompensés, ouais.
0: Voilà, les
1: Lindor, ouais, pour la musique guyanaise, artiste de l'année avec Reggaematic, chanson de l'année aussi. Et puis après, j'ai eu un prix spécial pour représenter la Guyane à l'extérieur. J'ai eu, ça doit être 4 ou 5 prix que j'ai eu. J'ai eu un album de l'année aussi, l'un de mes albums, je crois que c'était Can Cool, le deuxième.
0: Ok.
1: Et aussi pour le cinquième, More Love. J'ai aussi des prix pour ça, quoi.
0: All right. J'imagine que tu commences à tourner aussi de plus en plus avec cette réputation grandissante.
1: Oui.
0: Est-ce que tu sors déjà de la Guyane?
1: Oui, Martinique, Guadeloupe, le Brésil.
0: Ouais. C'est juste en dessous, faut dire.
1: Oui. Mais le Brésil m'a vraiment donné une calotte, quoi. J'imaginais pas ce métropole là. C'est niveau qui a accueilli ma musique comme ça, quoi. J'ai fait des grandes villes, São Paulo, j'ai fait Belo Horizonte, j'ai fait le Fortaleza, les Salinas, le Belém, et c'était encore une autre manière aussi à me dire que ce que je fais, je dois continuer, quoi. Tu vois. Puis par la suite, j'ai fait Algérie.
0: Okay.
1: J'ai fait Éthiopie, et toujours pour la musique. Après, quand tu arrives dans le pays, je profitais aussi, surtout en Éthiopie, quand je suis arrivé là-bas, j'ai prolongé mes séjours. Je suis resté là-bas un mois, au lieu de 7 jours.
0: Donc pour rencontrer les gens, j'imagine que tu es allé à Chachamani, tout ça.
1: Chachamani, la Libella, j'ai été à Harar, j'ai été à Addis Abeba, le palais de Sa Majesté. Je voulais aussi avoir un peu de rencontrer des gens, tu vois. Connaître la vie de Sa Majesté, qu'est-ce qu'il a fait, comment il a fait, sur quoi s'est basé son enseignement, qu'est-ce qu'il a fait politiquement, qu'est-ce qu'il a fait traditionnellement, spirituellement, qu'est-ce que ça représente. Donc, j'avais déjà une certaine connaissance puisque j'ai toujours vécu avec des Rastaman dans le tabernacle, mais c'est vrai que je voulais vraiment connaître. Mettre mon pied aussi en Éthiopie pour que ça soit moi-même qui voit, tu vois, qu'est-ce qui se passe, comment cet grand homme-là influence le monde. Voilà.
0: C'est un engagement que tu as évidemment gardé, puisque des années plus tard, je crois que tu mèneras une action avec Tiwani et Fefe.
1: Effectivement, ouais.
0: C'était... De soutien, c'est ça. Il y aura un titre.
1: Oui, c'est plutôt Tiwani que je dois big up, parce que c'est celui qui m'a invité sur le projet. Pour faire ça, c'était pas mal, ouais. Et puis, voilà, je n'ai participé avant ça sur d'autres projets pour l'Éthiopie humanitaire, récolter des choses pour les envoyer, etc., quoi. Ça, c'était un service de Pays-Bas où il y avait d'autres frères de Ghana qui voulaient donner un peu de force aux Éthiopiens, quoi. J'ai toujours œuvré pour Rastafari.
0: Pour situer un petit peu aussi la Guyane géographiquement pour les gens qui nous écoutent, donc grosso modo, c'est entre le Guyana et le Suriname, mais donc ce plateau, il est entre le Brésil et le Venezuela, et puis on n'est pas très loin des Caraïbes finalement.
1: Oui, alors c'est Suriname qui est entre Guyana et la Guyane. Tu vois, en fait, c'est le plateau de Guyane. Tout ça, c'est les mêmes, sauf que comme tu connais déjà, la France a plus ou moins colonisé la Guyane. Angleterre a pris Guyane anglaise, donc Georgetown, etc. Et le Pays-Bas, Suriname.
0: Yes.
1: Voilà. Et après, le Suriname est devenu indépendant, Guyana aussi, et la Guyane est toujours un département de la France, quoi. Mais c'est les mêmes influences, c'est les mêmes traditions, c'est les mêmes, pratiquement les mêmes mangers, etc. Avec les petites influences de la France, des Pays-Bas, etc., quoi. Et la Guyane a aussi une frontière avec le Brésil, du côté de Saint-Georges. Voilà, le Venezuela de côté, mais c'est vrai que c'est plutôt vers le Brésil et le Suriname que ça bouge beaucoup.
0: Ouais, ça bouge beaucoup. En tout cas, tu nous parlais de ces quelques tournées, rencontres, connexions avec, avec les Caraïbes, notamment la Martinique, Guadeloupe, etc.
1: La Dominique, Sainte-Lucie, tous ces endroits-là, j'ai déjà été. La Jamaïque. La Jamaïque, j'en ai fait pas mal.
0: Ouais.
1: Voilà, donc oui, franchement.
0: Et du coup, c'est... de même que ben, les îles de la Caraïbe, la Guyane, la Guyane et puis les pays frontaliers qu'on a cités, c'est vraiment des terres créoles, des terres très métissées, je crois.
1: Énormément.
0: Et du coup, ben, y a une grande richesse aussi rythmique et musicale.
1: On
0: parle souvent du creuset caribéen, mais c'est le cas aussi, je crois, par ici. Comment est-ce que ça se reflète, tout ça, cette richesse dans ta musique?
1: Tout naturellement, moi je suis déjà.
0: Par rapport au reggae jamaïcain, par exemple.
1: Ah ben justement, nous on a quelque chose qui est très authentique, notamment par rapport à notre culture. Donc moi-même, je suis mélangé l'amérindien du côté de ma maman et Sarah Maka. Donc avec cette tradition, moi je parle ces langues-là. Mm-hmm. Donc quelque part, nous, on est, tu sais, chez nous, les Noirs marrons, c'est ceux qui s'enfuient des plantations et qui vivent dans la forêt et qui existent toujours, tu vois, avec les mêmes. Principe de l'Afrique avec les pongis, on a gardé aussi notre langue, quoi, tu vois, il y a beaucoup de ça. Et
0: c'est les gens qui ont refusé, combattu l'époque les colons.
1: Ils ont combattu les colons et ils ont signé un pacte avec eux dans les années avant l'abolition de l'esclavage. Les colons n'arrivaient pas à les choper, donc ils ont finalement signé un pacte avec eux pour pouvoir avoir une, entre parenthèses, une certaine liberté, quoi, tu vois. Et ceux-là, avec les Amérindiens, bien sûr, ont toujours gardé. Vous arrivez en Guyane, vous allez côté Suriname, il y a des pays entiers dans la forêt, quoi, des villages, des gens qui vivent. Et maintenant, avec Internet, avec toute cette nouvelle, des nouvelles technologies, ben, il y a carrément des maisons, il y a carrément des boîtes, on fait des grosses scènes là-bas, c'est, okay. Il faut voir ça, c'est énorme. Et pour revenir sur ta question, tout simplement, on a envie de toujours faire partager notre culture. Donc, par rapport à la langue déjà, on peut tout de suite ressentir que ce n'est pas un Jamaïcain. On peut tout de suite, tu vois, les sujets sur lesquels on se développe, il reste quelque chose de choses similaires parce que partout dans les ghettos, c'est les mêmes vies, c'est les mêmes vécus. Mais c'est vrai qu'on passe par d'autres moyens de faire partager notre message, quoi, tu vois. La musique change. Parce que si Jamaïque va nous donner le one drop, nous, on va faire... On va rajouter notre sekéti, on va rajouter notre même les instruments traditionnels, on va les rajouter dans notre.
0: C'est une tradition de tambour, je crois.
1: Oui, oui. Et puis moi, je joue du tambour. Okay. Et puis quelque part, je suis toujours proche des anciens, donc je les écoute. Parfois, je ramène leur histoire de ma musique. Je suis aussi influencé par cette vibe spirituelle, quoi. Parce que chez nous. On est très spirituel, quoi. On est très attaché à la nature, les feuilles, les voilà, le bush doctor. Chez nous, c'est ça, quoi. C'est très important.
0: Ben écoute, justement, je voulais t'interroger là-dessus sur. Ben on voit quand on voit des images, en tout cas de la Guyane, quand on voit tes clips notamment, en fait, on voit vraiment une profusion de nature, de végétation. Tu m'as déjà un petit peu répondu, mais je voulais interroger ton rapport avec la nature et de quelle manière justement ça interagit avec ta spiritualité.
1: Alors la nature, c'est quelque chose, on va dire, très important pour moi, parce que la spiritualité pour nous ça consiste à vivre avec les choses visibles et invisibles. C'est vraiment sur du ressenti. Et à travers des enseignements que j'ai eus avec mes anciens, des Amérindiens, mais aussi de Sarah Maka, c'est quelque chose qui est au centre de notre vie, quoi. Tu vois? Donc, on est. Même s'il y a cette influence de la religion, chez nous, au village, une feuille, avant de le ramasser, on va lui parler. Parce qu'on part du principe que ça vit. Voilà, c'est ça. On ne partage pas la même langue, mais on peut le ressentir. C'est très rare que tu vas voir qu'on va couper un arbre comme ça, des trucs comme ça, quoi. Donc, la terre, l'eau et cette verdure-là, pour nous, c'est indispensable. Pour moi aussi, c'est vraiment indispensable à. Disons que ça fait partie de mon équilibre. Voilà, donc c'est quelque chose que j'amène aussi de ma musique. C'est aussi une façon de dire que ce qu'on ressent est vraiment vivant. Mmh. C'est comme les mots, on parle, tu ne vois pas les mots, il n'est pas palpable, mais on sait que c'est vivant. Mmh, on sait que comprends. Ça te touche. Tu te dis, si je t'insulte, ça peut t'énerver. Mmh. Si je te dis un mot gentil, ça peut te toucher, etc. Donc la spiritualité, on le vit dans ce sens-là aussi. Mmh. Quoi. Et pour moi, c'est tous les jours.
0: Ok, merci. Yeah. puisqu'on est dans la spiritualité, donc tu as une foi rasta qui est très présente dans.
1: Universelle, ouais.
0: Dans ton art. Rasta, c'est aussi un mode de vie. Je crois, mais tu nous parlais des tabernacles, etc. Tu as un travail aussi, tu as des missions d'écriture, c'est ça? Est-ce que tu peux nous en dire un peu plus là-dessus?
1: Chez nous, on a avec un frère qui s'appelle Kogo.

0: là où on respecte le vent, on respecte la pluie, on respecte les. C'est Rastafari, en fait, c'est une manière pour véhiculer la spiritualité pour nous. Et c'est vrai que je me suis retrouvé plus ou moins compatible, adéquate avec cette philosophie-là, quoi. Et c'est devenu, on va dire, j'ai choisi pour œuvrer autour de ça, pour partager ce message-là de Sa Majesté. Et puis, voilà, conscientiser les jeunes par rapport à ça, quoi. Donc, c'est vrai que je œuvre, que ça soit des missions pour expliquer les gens ce qu'est le Rastafari au tabernacle. Je fais mes sabbats, on joue. À chaque fois, il y a des cérémonies, par exemple, l'année éthiopienne, le couronnement de Sa Majesté le 2 novembre, la naissance de Sa Majesté le 23 juillet. C'est vrai qu'on se retrouve toujours au tabernacle avec les anciens et aussi la nouvelle génération. Et on a ce qu'on appelle les rizinines, où on explique différents aspects. Pourquoi on mange comme ça? Quelle est la place de la femme? Quelle est la place du king? Pourquoi c'est important de trouver cet équilibre entre l'aspect égo et charnel? Tout ça, ça fait partie du mouvement Rastafari.
1: D'accord. Est-ce que dans ces reasoning, comme dans les Grunations jamaïcains, il y a aussi les percussions, les rythmes hypnotiques toute la nuit?
0: Naya Bingi toute la nuit. Parfois, il y a le soleil même qui se lève là. Le feu, il brûle 24 sur 24. Si on a 3 nuits de Isis, c'est-à-dire des prières, eh bien, pendant 3 nuits, jour et nuit, le feu, il s'allume. Si on a 7 jours, ben c'est 7 jours. Et puis pendant ces 7 jours-là, il y a les cantiques de dévotion, il y a les rizinines, il y a aussi un travail parce qu'on plante. Voilà, il y a un programme pour accueillir la jeunesse. Donc même s'il y a une jeune fille de 3, 4, 5 ans, on a développé plus ou moins des petits aspects où les gens peuvent vraiment découvrir. Ce n'est pas facile parce que ça reste un peu un mouvement fragile, voilà.
1: Mais c'est pas une communauté fermée, quoi, c'est ça?
0: Non, voilà, exactement, voilà.
1: D'accord. Tu nous parlais des langues tout à l'heure et je suis obligé de te poser la question. T'es polyglotte, on t'entend chanter en anglais, assez récemment d'ailleurs en français, mais aussi dans les langues créoles de Guyane, du Suriname, les patois, etc. Combien de langues tu parles? Et puis en hollandais aussi d'ailleurs.
0: Oui, alors peut-être, ça va faire une bonne 9 langues différentes.
1: Ok.
0: Les différentes créoles,
1: Incroyable.
0: Hollandais, anglais, français, le patois. Je parle le Saramaka. Je parle. Alors dans la communauté Bujinengue, il y a les Aluku, le Kotika, le Pamaka, le Saramaka, les Aluku. Ils ont tous aussi différentes langues. Tu
1: Tout
0: vois?
1: Ça, c'est des langues différentes.
0: Oui.
1: C'est des ethnies différentes, c'est ça?
0: Des ethnies
1: Avec
0: différentes.
1: Chacun leur langue.
0: Reste des descendants d'esclaves, mais c'est des ethnies différentes. Et qui ont une autre langue qu'ils pratiquent. Le Saramaka fait partie de ce qui est le plus, on va dire, le moins parlé, le plus difficile.
1: D'accord.
0: Voilà, mais c'est vrai que, bon, moi, je suis fasciné par les langues. Je vois, donc, quand je ne connais pas quelque chose, je me mets à lire. Le français aussi, c'est une langue que j'ai beaucoup aimée par rapport au côté poétique. Et puis après, pour le chant, c'était plus difficile parce que je n'aimais pas trop l'accent que sortait.
1: Parce que tu as appris le français à partir du moment où tu es arrivé en Guyane?
0: Oui.
1: D'accord.
0: Voilà. Je connaissais, mais pour dire que me mettre à fond, c'est quand je suis vraiment arrivé en Guyane, quoi. Donc, je passais mon temps à lire, regarder les dessins animés, des trucs comme ça, parler avec les enfants de maternelle. Voilà, et puis c'est vraiment une langue aussi que je me suis fasciné aussi à apprendre, à pratiquer. Aujourd'hui, j'en chante. Donc, c'est. Ouais, je kiffe.
1: C'est impressionnant en tout cas.
0: Aïe, aïe.
1: On va arriver. Oui, puisqu'on parle de langue déjà, du coup, cet album-là, il est. Exclusivement ou presque,
0: principalement,
1: je crois,
0: principalement
1: en anglais.
0: Oui, c'est vrai.
1: Est-ce que c'était pour justement s'ouvrir? Est-ce que c'est un album que tu voulais plus international?
0: Oui, c'est vrai qu'avec Dean Fraser, on s'est dit pourquoi pas? Parce qu'on veut toucher un peu aussi le monde anglophone d'une manière globale. Mais je voulais toujours rajouter une part de racine, quoi. Donc j'ai chanté en Saramaka. C'est aussi une manière de valoriser cette langue. C'est une langue qui n'est pas vraiment connue dans le monde, mais qui ressemble un peu à Fulani, un peu la langue africaine. Et puis j'ai une petite clin d'œil français dans l'une des chansons que j'ai fait. Mais c'est vrai, avec Dean Fraser, on voulait toucher un autre public. Voilà. Et comme lui, c'est plutôt en anglais qu'on s'amuse au studio. Donc ça s'est fait tout. Je ne choisis pas vraiment toujours pour dire là je vais chanter en créole ou là je vais chanter en anglais.
1: Ça te vient ?
0: Ça me vient. J'ai un instru. Il y a un frère qui m'a dit ça serait bien que tu chantes en créole. Donc je vais me forcer à écrire en créole. Et puis effectivement, ça se développe. Et puis... Mais je ne me dis pas, oui, là, il faut que j'ai un album en français, là, il faut que j'ai un album en créole. Hein. Mmh. C'est là où je suis le plus à l'aise.
1: Okay.
0: Et comme j'ai grandi avec cet aspect anglophone dans ma tête, même là, je parle français, mais c'est plutôt anglophone. Je réfléchis en hollandais, je crois.
1: OK.
0: Ouais. Comme c'est ma langue maternelle, je réfléchis en anglais, je parle en français. Du coup, parfois, je peux faire aussi des petites fautes comme ça dans les autres langues, puisque... Ce n'est pas toujours les mêmes structures dans la tête. Tu
1: rêves en hollandais alors, j'imagine.
0: Très souvent. Voilà. Voilà. Okay. Ou en anglais. Mais en français, non, pas encore. Ouais, pas encore.
1: Ça marche, ça marche. On va marquer une autre pause. On est toujours avec toi pendant quelques instants. On rappelle qu'on t'entend aussi en live à la fin de l'émission.
0: Yes.
1: Tu n'es pas venu pour rien. On ne va pas te lâcher avant ça. Mais je vous propose de découvrir un autre titre. Peut-être que tu peux rapidement l'introduire. C'est le titre King Selassie.
0: Ah, avec
1: Takana. Un beau featuring aussi.
0: Yeah, Takana Zion. Oui, Takana Zion était. C'est vraiment une découverte pour moi. Mm-hmm. Parce que on se connaissait en tant que collègue, mais pas personnellement. Et il y avait un frère qui joue avec lui très souvent, qui s'appelle Jason, un batteur.
1: Ouais.
0: Et je lui parlais de mon album. J'avais rencontré Jason en Jamaïque. Il était là-bas pour un projet. Et puis j'ai dit, ouais, je veux un peu avoir différentes featuring. Je ne veux pas trop que les gens voient que je suis à fond jamaïcain. Je voulais aussi apporter un truc à nous, quoi, tu vois. Et j'ai dit, est-ce que tu vois un artiste en Afrique qui peut vraiment partir? Il m'a dit, Takana Zion. Et quand j'ai appelé Takana Zion, contrairement à ce que certains gens disent, c'est un frère qui m'a accueilli bras ouverts, quoi. Il m'a jamais mal parlé. Je l'ai à peine dit, oui, je veux faire une chanson sur King Selassie. Il m'a dit, yeah man, send the rhythm, let's go, let's do it. Et puis par la suite, je suis arrivé en Afrique, je suis arrivé au Conakry, on a fait le clip, on a chanté, on a fait une scène ensemble. Et aujourd'hui, je peux dire que c'est un frère. Que c'était vraiment une surprise, un bon rapport aussi, et j'ai vu aussi que il avait cette façon à me respecter, à aussi ma musique le touchait aussi. Il aimait le côté roots, mes messages, etc. Donc c'était vraiment une top collaboration, quoi.
1: Yes, et ben nous aussi on le big up Takana, il était venu il y a quelques temps pour défendre son album. Donc King Selassie, c'est Takana Zion avec Little Guerrier sur l'album Dadley.
0: Yeah.

0: Yaman.
1: Yaman, Little Guerrier, Takana Zion. On est toujours avec Little Guerrier pour parler de son album That Day. Alors justement, rentrons un petit peu plus dans le vif du sujet, si tu veux bien, sur cet album. Alors entre temps, il y aura aussi deux autres albums de très bonne facture. C'est More Love en 2016,
0: oui.
1: Avec notamment le titre Baby Boo qui a bien fonctionné, je crois.
0: Ah oui, ça c'est une chanson que jusqu'à maintenant, je le chante à chaque fois sur scène.
1: Et d'ailleurs, ce titre rythmiquement, il est un petit peu différent. Est-ce que c'est des si je me souviens bien, non?
0: Je l'ai composé.
1: Okay, je l'ai composé,
0: je l'ai joué aussi. La guitare que tu entends là, les petites percus là, c'est moi qui les ai. C'est l'une. En fait, l'album More Love a été un album qui a été entièrement produit par moi, mais j'ai aussi été directeur artistique sur mon propre album.
1: Ok.
0: Voilà, More Love était vraiment un album que j'ai écrit ça en une semaine chez moi, toutes les lyrics. Et après, par la suite, j'ai été. Je travaille avec Jason aussi qui a fait la batterie sur trois chansons.
1: Ok.
0: Et puis après, par la suite, voilà, je voulais vraiment. C'était l'album de l'amour. ouais, c'est un album qui était super, ouais.
1: Mm-hmm. Il sera suivi donc par Shining en 2020. Je crois que tu étais déjà parti en Jamaïque pour ce projet.
0: Oui. Et à l'époque, je côtoyais déjà Dean Fraser.
1: Ok.
0: Et qu'on s'est déjà dit, ok, we're gonna do music together. Mm-hmm. Il m'a dit de travailler sur cet album-là, Shining, on l'a sorti. Et suite à ça, on a commencé à fixer les rendez-vous pour se rejoindre en Jamaïque, travailler dans les studios.
1: Parce que là, du coup, c'est vraiment un album qu'il a chapeauté, il s'occupe de la réalisation artistique, c'est ça quand
0: même ? Oui, moi j'ai composé la plupart des titres.
1: D'accord.
0: J'ai arrivé là-bas avec mes maquettes, soit en guitare, soit avec mes voix, soit à travailler un peu dans le studio avec certains instruments. Et après lui, à zéro, on l'a repris, toutes les titres. Donc la plupart des titres ont été enregistrés en live au studio avec les musiciens qui étaient là avec moi. Je passais mon temps à chanter et puis on composait ensemble.
1: Mmh. Et pas n'importe quel musicien, en plus il s'est pas moqué de toi, il a ramené des Glenn Brown, des musiciens vraiment...
0: Kirk Bennett, et c'est des musiciens que je côtoie jusqu'à maintenant. On a eu une très très bonne vibration au studio, même des choristes comme Nikki, comme it was very very very very very interested.
1: Est-ce que tu peux nous préciser un petit peu comment vous avez travaillé? Donc tu arrives avec tes maquettes, tu le disais, mais de quelle manière il a géré le projet, qu'est-ce qu'il a apporté au projet?
0: Surtout l'oreille, il avait une façon à m'écouter chanter. Il me dit c'est cette vibe là qu'on va prendre. Là, on va faire sax sur cette chanson-là. Mais c'est vrai que s'il avait un problème, peut-être il ne sentait pas les lyrics, il me disait juste « fix the lyrics ». Il n'est jamais venu sur cette partie-là. Je travaille sur mes lyrics, mes thèmes, etc., la musique. Et lui, il a dit « ok, pour ces lyrics-là, il nous faut telle musique. Pour cette vibe-là, il nous faut telle musique. Ta voix-là, là, maintenant, je sais même quel reverb il faut mettre pour ma voix. Comment voir un peu particulier, tu vois ?» Donc, il disait « no, for your voice ». Il faut que tu enregistres avec ce micro-là, ce type. Donc, il a ramené un aspect dans ma musique. Je ne ferai plus la musique de la même manière, en tout cas. Voilà, ce côté-là, il a vraiment suivi. C'est vraiment un travail de directeur artistique que je voulais avoir, digne de ce nom, quoi. Tu vois, c'est lui qui va me dire, j'ai dit, ouais, je connais telle musique. Il m'a dit, non, ce n'est pas tel musicien que tu as besoin. Tu as besoin de ce groove-là. Il pouvait choisir le gars pour dire this vibe. Donc, tu vas voir que sur certains trucs, tu vas voir, il y a des musiciens qui changent. Tu vas voir, il y a une choriste qui change.
1: Okay.
0: Des trucs comme ça, quoi, tu vois. Il pouvait attendre deux semaines pour avoir the choriste qu'il voulait pour telle chanson. C'était vraiment une cuisine, quoi.
1: Ce qui explique, tu me le disais hors antenne, mais que tu as fait plusieurs voyages. Oui,
0: déjà, il n'y a pas beaucoup de temps. Parce qu'il travaille avec beaucoup d'artistes, il tourne aussi avec Tyrus Riley. Mais c'est vrai qu'il pouvait m'appeler, par exemple, Warrior, I was listening to this music and on va le refaire. I feel like it's missing something. Tu vois, il faut avoir des vibes comme ça, quoi. Tu vois. Alors, tu vas arriver dans certains studios, c'est vraiment technique. Tu fais ton truc, t'as fini, papa. Mais lui, non, il est capable de me dire, j'aime pas telle mélodie. Et il pouvait aussi me féliciter lorsque je rentrais dans le studio et que je fais ces one shot. Il me dit, you have to do nothing. Là, tu m'as vraiment fait plaisir. Il va me motiver, il va me dire que j'ai du talent. Ne lâche pas l'affaire. T'es très bien comme ça. Il a aussi visualisé un peu ce que je fais ça avec ma team pour dire ok, tu dois travailler sur telle image, ça serait bien que tu fasses ça. C'est vraiment un travail qu'on a fait. Il m'a conseillé tel producteur, travailler avec tel promoteur. C'est au fur et à mesure qu'on évoluait avec l'album, avec les chansons, et on apprenait, il y avait des nouveaux aspects, il y avait des trucs comme ça. Et lui, de notre côté, il m'a vraiment fait ressentir aussi qu'il avait beaucoup de plaisir à travailler avec
1: lui. Mmh. Ouais, ouais, donc.
0: Ça, c'était aussi quelque chose qui m'a touché parce qu'il était fasciné par les différentes langues que je parlais.
1: Ok.
0: Il était fasciné par la manière que j'écrivais aussi. Vu que l'anglais n'est pas vraiment ma langue, il était aussi un peu impressionné par ça. Mmh. Et puis c'était vraiment, il avait des conseils à me donner comme si c'était un père, un fils. C'était assez. Il y a un truc, c'est lui aussi qui m'a ramené sur l'aspect du documentaire. Quand je rentre en Jamaïque, il m'a dit film. Je sais pas qu'est-ce qui ça va se passer, comment ça va se passer, but film this is something you have to keep. Donc c'était. Wonderful, wonderful.
1: Yes.
0: J'étais comme un bébé.
1: T'abordes le sujet. Du coup, il y a un documentaire aussi qui suit.
0: Oui, de 58 minutes, qui suit vraiment de quand je suis parti de la Guyane, Suriname, tous les voyages, comment ça se fait au studio avec les musiciens. Il y a une interview entièrement où Dean Fraser et moi, on est côte à côte, où on explique vraiment notre rencontre, comment ça s'est passé, comment on voyait la musique ensemble. C'était on se retrouvait vraiment, c'était et puis par la suite on va continuer à faire la musique ensemble parce que jusqu'à maintenant il me propose des trucs, je veux participer sur tel instru, etc. Donc c'est vraiment quelqu'un qui me fallait. Je trouve que il est arrivé au moment dans ma musique où voilà, il change the game. Je ne peux pas être démotivé, je ne peux pas me dire que je vais lâcher la musique. Il m'a reboosté d'une manière et je trouve que sur cet album là j'avais une plume, j'étais motivé, j'étais dans une vibe, tu vois, pour écrire. Voilà, donc j'avais plus ou moins fait mes sujets avant d'arriver chez lui en Guyane, en Jamaïque. Mais après, dans le studio, j'étais capable de dire non, ce lyrics-là, il n'est pas encore approfondi. Pap, je le reprends à zéro. Tac, tac, j'arrive dans ma chambre à la maison. Tu vois, il avait aussi un truc à me dire, ne fume pas. Demain, je veux que ta voix soit de telle manière, telle manière. This was great, man. I can tell you, this was...
1: Serious thing.
0: Very, very interesting. Et puis surtout, c'était bon vivant. C'était... je voyais aussi l'importance qu'il avait pour la musique.
1: Il t'a vraiment pris au sérieux comme un artiste à part entière.
0: Il
1: t'a pas pris de haut.
0: Puis j'ai vu, regarde, une fois j'ai joué la musique depuis longtemps, mais tous les jours il termine sa journée au studio. Il répète quoi. Alors que moi, je veux dire, c'est pour ça, ça s'étonne pas quand tu vois ses frères là sur scène et tu dis waouh, il est parfait. Mais il répète tous les jours. Il répète tous les jours. Il a toujours une nouvelle vibe. En fait, c'est vrai que je voyais des musiciens qui sortaient chez eux, mais c'est un travail, quoi. Ils sortaient avec leur truc. T'arrives pas là-bas à l'heure, tu peux être sûr que tu vas perdre ta place, quoi. Tu vois, c'est... Et puis, il a aussi ce côté où il pouvait débloquer les choses, ce qui était plus facile pour moi. Parce que tu voyais aussi qu'il est très, très respecté
1: en
0: Jamaïque. Lui et le frère Clive Hunt, qui fait partie des deux anciens, qui sont vraiment actifs toujours. Mais lui, encore plus, parce qu'il est actif en tant que producteur, arrangeur et tout, mais aussi en tant que musicien, il tourne.
1: Et oui, il tourne toujours, hein. On le voit même chez nous.
0: Très, très bon musicien. Et la première chanson que tu as fait, la Dadé, on voulait marquer notre truc. 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
0: Un petit coucou pour mon frérot DJ Funky Khalid qui nous fait aussi des bonnes émissions radio. On l'aura bientôt à la radio, on va l'inviter. Tiens, allez, c'est parti la proposition, on va voir la date et on va l'inviter à notre émission, je pense au mois de juillet, voilà, on va voir ça.

Et une petite dédicace pour les gens qui sont en Algérie, qui nous écoutent du côté de Tolga, à côté de Biskra. Oui, grosse dédicace, ça c'est pour les gens de Biskra, la région, voilà,

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